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Faut que je vous raconte quelque chose sur mon couple que moi-même j'ai mis beaucoup de temps à m'avouer. Mais je pense que ça pourrait être libérateur.

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1: 5h10, la réunion est debout, ça y est, bon, on va faire comme si, hein, si vous venez d'éteindre le réveil trois fois, si le café est déjà en route, ou si vous êtes déjà carrément sur la route, eh bien bienvenue. Nous sommes le jeudi 10 septembre et le week-end commence doucement à paraître au loin. Mais avant ça, on a 4 heures à passer ensemble. Hein. Moi c'est Chris, je vous accompagne jusqu'à 9h ce matin, du 8 au ralenti des 5h52. Le bruit d'une affaire, vos réactions. Et puis à 6h52, je vous ramène tout ce que j'ai trouvé de meilleur en scrollant avec le buzz des réseaux, bien évidemment, toujours. 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Allez, on met un peu d'énergie en ce jeudi-là. Qui arrive dans quelques instants, et puis bien évidemment on fera un retour sur l'actu, ce sera dans une vingtaine de minutes. Chris dans le morning avec vous et on démarre avec Katsai.
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0: meilleurs souvenirs. Ça se passe ici sur Énergie dès le grand matin. Bah oui, avant même que le soleil se lève. Gangsta Paradise, Cocolio à l'instant.
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0: Il y a un mensonge qu'on se raconte tous en vrai à la Réunion. C'est vrai que on dit je ferme juste les yeux 2 minutes. 2 minutes, tu rouvres les yeux, gars, t'as changé de saison. Et en plus, le petit déj tranquille, et ben il y en a plus. Douche express, café avalé, debout et tu commences à négocier avec l'horloge. Et si ça vous est déjà arrivé, eh bien bienvenue au club. Ce matin, on est sur Énergie dans quelques instants. L'actu, ce sera à 5h30 avec Jonathan Denizo. En attendant, c'est Yapaké Farouko. Ça arrive tout de suite, bougez pas.

0: amis, vous vous réveillez avec moi dans le morning d'énergie avec la patate, avec le smile. Sorry papy à l'instant. Allez, on va faire un tour du côté des routes.
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0: Eh bien écoutez, bonne nouvelle, ce matin, ce jeudi 10 septembre, ça roule plutôt pas mal sur les axes principaux ce matin. On refera un point bien évidemment avant la demi-heure, un petit peu avant 6h30 dans quelques instants, l'horoscope de Léa Berthaud. Mais avant ça, tout ce qui s'est passé dans le monde, c'est l'actu de ce jeudi et puis la météo. Pour savoir un petit peu ce que le ciel réunionnais nous réserve, c'est Jonathan Denisot qui est avec nous, il est 5h30.
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2: Et avec une journée assez hésitante encore sur l'île de la Réunion ce jeudi. Et puis dans l'actu, forcément, la belle soirée du PSG hier soir en Ligue des Champions.
0: Allez, on développe les titres de ce jeudi. Salut John.
2: Et salut Chris, bonjour à tous. C'est un sujet presque tabou et pourtant, chaque année à La Réunion, plus de 70 personnes se tuent eux-mêmes. Plus de 1400 autres tentent de mettre fin à leur jour. Aujourd'hui, nous sommes le 10 septembre et c'est la journée internationale de prévention du suicide. Face à la douleur que l'on peut ressentir, il faut savoir que plusieurs dispositifs existent dans notre île. Il y a également le 3114, c'est le numéro gratuit de prévention du suicide. Au bout du fil, des professionnels à la parole juste pour répondre à ceux qui ont besoin d'aide. Autre sujet tabou, tiens, décidément, avec cette question que vous êtes peut-être posée d'ailleurs. Combien gagnez-vous par rapport à vos collègues? Le gouvernement présente aujourd'hui son projet de loi sur la transparence salariale. Alors, pas question de rendre public les fiches de paie, hein, mais un salarié pourra demander combien gagne en moyenne ceux qui occupent un poste de valeur équivalent au sien. L'objectif est simple, réduire les écarts de rémunération entre les femmes et les hommes. Dans l'actu également, une cyberattaque visant un site communal. C'est arrivé hier, conséquence plusieurs services, pages internet liées à la commune du Tampon étaient perturbées, voire inaccessibles. Pour l'instant, aucune échéance précise de retour à la normale n'a été annoncée. Des étoiles plein les yeux, la France reçoit depuis hier et jusqu'à aujourd'hui les principaux acteurs de la conquête spatiale pour un grand sommet qui a lieu à Paris. Le but, c'est de renforcer la coopération mondiale avec en ligne de mire de nouvelles destinations à atteindre dans l'espace. On a appris par exemple que notre astronaute français Thomas Pesquet devrait occuper la fonction de commandant de bord l'an prochain pour sa troisième mission dans l'espace avec la NASA américaine et surtout en compagnie de deux autres astronautes européens. En Ligue des champions de football, tiens, sur terre, la démonstration du champion titre Paris qui a déroulé hier soir à la maison face à la faible équipe de Bratislava. Score final, 6-1. Dans le même temps, le FC Barcelone a écrasé donc Feyenoord, 5-1. Liverpool a gagné le choc contre l'Atlético de Madrid, 2-1. Victoire d'Arsenal également, 1-0 à Naples hier. Ce soir, on croise les doigts pour Lens, notre dernier représentant engagé dans la plus belle des coupes européennes. Les 100 et or jouent à Prague chez le Slavia en République tchèque.
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0: Jonathan Denisot pour ce point complet, puis aussi pour voir ce qui se passe dans le ciel réunionnais de ce jeudi, John.
2: Ouais, pas de grand changement hein, sur l'île de la Réunion. Côté météo ce jeudi, on garde encore un temps bien instable hein, sur notre département. Alors des nuages, un petit peu de pluie toujours. Ce matin sur la façade est, ça va aller de Saint-Denis au sud sauvage en passant par Salazie, la plaine des Palmistes ou encore même le sud-est. De la grisaille que l'on retrouvera aussi l'après-midi sur le long du bord de mer et dans l'intérieur. Il y aura quand même quelques coins de ciel bleu, et oui, hein, vers Sillaos, vers Saint-Pierre, vers Saint-Denis ensuite. Le tout avec toujours autant de vent, ça souffle très fort. En ce moment, les rafales frôlent les 80 km/h quand même. Sur Saint-Pierre, 70 sur Sainte-Marie. Et puis côté température, on attend entre 22 et 26 degrés, peut-être 27 hein, de maximale sur le front de mer cet après-midi.
0: Oui, toujours ces rafales de vent, hein, c'est un truc de fou quand même. John, j'ai appris maintenant que mon portail est vivant. Voilà, avec ces rafales de vent, il bouge tout seul. Je ne sais pas comment gérer le truc. Bon, en tout cas, merci John. Prochain point sur l'actu à 6h30. À tout à l'heure.
2: Avec plaisir, à tout à l'heure.
0: Nous, on repart bien évidemment. It's Soprano, c'est ce qui arrive. Et puis, il sera suivi de Madonna, Sabrina Carpenter. Le hit au ralenti. Dans quelques instants, ce sera pour vos cadeaux. Et ça se passera au standard. Chris, avec vous jusqu'à 9h. Bienvenue à toutes.

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1: C'est déjà le milieu du mois là, ça va toi?
2: Tu te calmes, on est le 10,
1: Bah,
2: c'est le tiers du mois.
1: Ah, un tiers, oui.
2: Parce que tu vois, 30,
1: ah, oui.
2: 10.
1: Oui.
2: Hein?
1: Ah, j'étais pas bon en maths. Les béliers, comment ça se passe pour eux?
2: Avec le travail en équipe qui va bien vous réussir.
1: Les taureaux.
2: Vous prendrez un moment de calme.
1: Les gémeaux.
2: Vos idées vont plaire.
1: Les cancers.
2: On viendra chercher vos conseils.
1: Les lions.
2: Vous avancerez sans trop regarder derrière vous.
1: Les vierges.
2: Vous allez tenir tous vos engagements.
1: Les balances.
2: Les balances, la journée va se passer sans aucun accrochage.
1: Les scorpions.
2: Vous allez rester concentré.
1: Sagittaire.
2: Un coup de chance pourrait vous aider aujourd'hui.
1: Capricorne.
2: Vous avancerez avec une méthode très efficace.
1: Verseau.
2: J'ai peur. Vous allez dire oui les Verseaux.
1: Donc là tu dis oui à tout aujourd'hui.
2: Non, je vais dire oui. Mais je sais pas à quoi encore.
1: Ah, d'accord, ok, bon, on verra ça. Les poissons.
2: Une belle soirée très calme vous attendra, mais pour le moment, c'est encore la journée.
1: Attends, parce que je cherche un truc là. T'as pas vu? Je cherche
2: quoi?
1: Un truc. Tes conseils. Allez,

0: Le morning ne fait que commencer. Vos cadeaux, ça se passe maintenant sur Énergie. Je vous attends au standard, c'est le hit au ralenti, bien évidemment. Bienvenue à toutes.
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0: 5 heures, passées de 52 minutes et on va voir si vos oreilles sont réveillées ce matin. Alors c'est très simple, vous le savez, je prends un hit énergie comme d'hab que vous connaissez et je le ralentis ce matin. Et je rappelle les cadeaux qui sont en jeu. 2 places que je vous offre pour aller voir Les Ensorceleuses 2 au cinéma. Oui, ce magnifique film inspiré du fameux roman avec des têtes d'affiche. Il y a Nicole Kidman notamment dans le film. Bref, de quoi vous faire plaisir dans les salles obscures ce week-end. C'est parti pour le hit au ralenti. Normalement, votre cerveau va passer quelques secondes à se demander ce qui lui arrive. Si vous avez le titre ou l'artiste ce matin, eh bien vous repartez avec vos cadeaux. C'est parti, on écoute l'extrait. Bah oui, on reste dans les classiques hein, ce matin. Si vous avez la bonne réponse, le 02 62 99 4000, je vous attends immédiatement au standard et le premier ou la première repartira avec ses deux places pour aller voir Les Ensorceleuses 2. 02 62 99 4000. Les appels sont lancés. Nous, on part avec Martin Garrix ce matin, bougez pas.

0: C'est la tendance TikTok du moment. Pilé, mauvais Joe à l'instant sur Énergie. Bah oui, on l'entendait centaines de fois. On continue de kiffer les meilleurs hits ici. Allez, on redémarre cette nouvelle heure ensemble. Avant ça, on marque une courte pause avant de retrouver les titres.
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14: Et salut Chris, bonjour à tous. Alors une journée encore très instable et très venteuse sur l'île de La Réunion ce jeudi, digne de l'hiver austral. Dans l'actu forcément, la journée internationale de prévention du suicide, c'est aujourd'hui. La commune du Tampon, victime d'une cyberattaque. Ou encore la belle soirée du PSG hier soir en Ligue des Champions, en attendant Lens ce soir. Voilà pour l'actu, bon réveil, bon début de journée. Soyez prudents avec Chris dans le 5-9.

0: Non, ce n'est pas ces rafales de vent qui vont nous arrêter ce matin dans le morning. On kiffe, on se fait plaisir, on se détend. Jeudi 10 septembre, il est 6h à La Réunion. 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

0: Allez, on commence à entrevoir le week-end et on commence à whiner sur les meilleurs hits. Dreadwed Filé qui est à l'instant sur Énergie. Allez, on va direction le standard ce matin.
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0: Dans 20 minutes, ce sera le retour de l'actu. Bienvenue toutes sur Énergie, direction Sainte-Suzanne. Et ce ne sont pas des carabistouilles. Bonjour Mirella.
2: Bonjour.
0: Comment vas-tu ce matin?
2: Ça va bien, merci.
0: Tu sais que je suis très content d'être avec toi au standard ce matin.
2: Oui.
0: Ah ben, toi, pas toi?
2: Pardon ?
0: Je suis très content d'être avec toi au standard ce matin.
2: Ah ben, pas le plaisir partagé.
0: C'est vrai, plaisir partagé. Ah bon, j'ai eu peur. Parce qu'au début, j'avais cru que tu allais dire « Ouais, moi, bon, peu importe. »
2: Non, j'avais pas compris la question, je suis désolée.
0: Ah, t'inquiète, Mirella. Mirella, comment tu t'en sors avec ce vent ? Il y a pas mal de vent chez toi ou pas en ce moment ?
2: Oui.
0: Ok, d'accord.
2: Il y a beaucoup de vent, il fait super froid et il y a un peu de pluie.
0: Oui, il y a un peu de pluie, donc prudence hein, sur les chaussées glissantes ce matin. On fera d'ailleurs un point sur l'inforoute dans quelques instants. Chez toi le matin, Mirella, c'est comment? C'est plutôt calme? Il y a un silence total ou bien il y a déjà pas mal de monde qui font un peu de bruit?
2: Silence total.
0: Silence total, et ça c'est bien pour le calme.
2: Ah oui.
0: Bon allez, on va jouer pour tes cadeaux. Le hit au ralenti, Mirella, est-ce que t'es prête à écouter l'extrait?
2: Oui, bien sûr.
0: Allez, c'est parti, on y va. Alors, comment est-on, Billie Jean, Mirella? Quelle est la bonne réponse?
2: Alors, c'est Billie Jean de Michael Jackson.
0: Bah oui, effectivement, je t'avais même donné la réponse. Bravo!
2: Voilà!
0: Bravo, Mirella, tu vas avoir tes cadeaux ce matin! T'es contente?
2: Oui, super content.
0: Oh, super, les ensorceleuses 2, c'est ce que tu vas voir dans les salles obscures. Et puis, bien évidemment, Mirella, avant qu'on se quitte, bah, tu vas me créer très fort le nom de la radio qui t'envoie aussi moche. Tu en as qu'une seule.
2: Énergie, bien sûr!

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0: On profite de cette matinée ensemble sur Énergie. Ma mission, vous réveiller avec le smile, bien sûr.
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0: 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Allez, à 6h30, Actu et Météo avec Jonathan Denisot. Mais tout de suite, on marque une courte pause et on revient avec Katsai, ce sera juste après.
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0: Allez, on surfe sur la vague des hits ce matin dans le Morning d'Énergie, avant-dernier jour de la semaine. On va voir comment ça se passe sur les routes, des embouteillages commencent à se former, on va regarder ça tout de suite.
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0: Bah en effet, ça commence à se charger doucement sur les routes réunionnaises ce matin. Dans l'ouest, comptez environ 1 km de bouchons à Saint-Paul, juste avant d'arriver au port. On est sur la route Digue. Et puis dans le nord, ça ralentit également du côté de Sainte-Marie, avec quand même quelques zones où ça respire. Et puis prudence, sur la route du littoral, en direction de Chef-Lieu, deux véhicules sont signalés à l'arrêt. Pour le reste, pas de difficultés particulières. Ça roule plutôt pas mal sur l'île ce matin. Dans quelques instants, on ira faire un tour du côté des réseaux sociaux. Bah oui, tiens, on va voir un petit peu le réel qui a marqué les internautes cette semaine. Mais avant ça, 6h30, l'heure de retrouver l'actu et la météo. Jonathan Deniso avec nous comme d'hab.
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2: Bonjour à tous, une journée assez instable côté météo sur l'île de la Réunion ce jeudi, avec toujours autant de vent au menu et puis dans l'actualité forcément, la journée internationale de prévention du suicide. C'est un sujet presque tabou et pourtant, chaque année à La Réunion, plus de 70 personnes se tuent eux-mêmes. Plus de 1400 autres tentent de mettre fin à leur jour. Aujourd'hui, nous sommes le 10 septembre et c'est la journée internationale de prévention du suicide. Face à la douleur que l'on peut ressentir, il faut savoir que plusieurs dispositifs existent dans notre île. Il y a également le 3114, c'est le numéro gratuit de prévention du suicide. Au bout du fil, des professionnels à la parole juste pour répondre à ceux qui ont besoin d'aide. Autre sujet tabou, tiens, décidément, avec cette question que vous êtes peut-être posée d'ailleurs. Combien gagnez-vous par rapport à vos collègues ? Eh bien, le gouvernement présente aujourd'hui son projet de loi sur la transparence salariale. Alors, pas question de rendre publiques les fiches de paie, hein, mais un salarié pourra demander combien gagne en moyenne ceux qui occupent un poste de valeur équivalent au sien. L'objectif est simple, réduire les écarts de rémunération entre les femmes et les hommes. Dans l'actu également, une cyberattaque visant un site communal. C'est arrivé hier. Conséquence, plusieurs services, pages internet liées à la commune du Tampon étaient perturbés, voire inaccessibles. Pour l'instant, aucune échéance précise de retour à la normale n'a été annoncée. Des étoiles plein les yeux, la France reçoit depuis hier et jusqu'à aujourd'hui les principaux acteurs de la conquête spatiale pour un grand sommet qui a lieu à Paris. Le but, c'est de renforcer la coopération mondiale avec en ligne de mire de nouvelles destinations à atteindre dans l'espace. On a appris par exemple que notre astronaute français Thomas Pesquet devrait occuper la fonction de commandant de bord l'an prochain pour sa troisième mission dans l'espace avec la NASA américaine et surtout en compagnie de deux autres astronautes européens. En Ligue des champions de football, tiens, sur Terre, la démonstration du champion titre Paris qui a déroulé hier soir à la maison face à la faible équipe de Bratislava. Score final, 6-1. Dans le même temps, le FC Barcelone a écrasé donc Feyenoord, 5-1. Liverpool a gagné le choc contre l'Atlético de Madrid, 2-1. Victoire d'Arsenal également, 1-0 à Naples hier. Ce soir, on croise les doigts pour Lens, notre dernier représentant engagé dans la plus belle des coupes européenne. Les Sang et Or jouent à Prague chez le Slavia en République tchèque.
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2: Pas de grands changements sur l'île de la Réunion. Côté météo ce jeudi, on garde encore un temps bien instable sur notre département. Alors des nuages, un petit peu de pluie toujours. Ce matin sur la façade est, ça va de Saint-Denis au sud sauvage en passant par Salazie, la plaine des Palmistes ou encore même le sud-est. Le tout avec toujours autant de vent, ça souffle très fort. En ce moment, les rafales frôlent les 80 km/h quand même sur Saint-Pierre, 70 sur Sainte-Marie. Et puis côté température, on attend entre 22 et 26 degrés, peut-être 27 de maximale sur le front de mer cet après-midi.

0: pays de souvenirs sur lesquels on peut danser, sur lesquels on peut s'ambiancer. Le soleil commence à se lever sur la Réunion. J'espère que vous allez bien toutes. Dans quelques instants, le buzz des réseaux sociaux. Vous restez branchés. Mais avant ça, on va voir ce que vous réservent les astres pour ce matin. Léa Berthoud.
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0: C'est déjà le milieu du mois là. Ça va toi?
2: Tu te calmes, on est le 10.
0: Bah,
2: c'est le tiers du mois.
0: Ah, un tiers, oui.
2: Parce que tu vois, 30.
0: Ah oui,
2: 10.
0: Oui.
2: Hein?
0: Ah, j'étais pas bon en maths. Les béliers, comment ça se passe pour eux?
2: Avec le travail en équipe qui va bien vous réussir.
0: Les taureaux.
2: Vous prendrez un moment de calme.
0: Les gémeaux.
2: Vos idées vont plaire.
0: Les cancers.
2: On viendra chercher vos conseils.
0: Les lions.
2: Vous avancerez sans trop regarder derrière vous.
0: Les vierges.
2: Vous allez tenir tous vos engagements.
0: Les balances.
2: Les balances, la journée va se passer sans aucun accrochage.
0: Les scorpions.
2: Vous allez rester concentré.
0: Sagittaire.
2: Un coup de chance pourrait vous aider aujourd'hui.
0: Capricorne.
2: Vous avancerez avec une méthode très efficace.
0: Verseau.
2: J'ai peur. Vous allez dire oui les Verseaux.
0: Donc là tu dis oui à tout aujourd'hui.
2: Non, je vais dire oui. Mais je sais pas à quoi encore.
0: D'accord, ok, bon, on verra ça. Les poissons.
2: Une belle soirée très calme vous attendra, mais pour le moment, c'est encore la journée.
0: Attends, parce que je cherche un truc là. T'as pas vu? Je cherche
2: quoi?
0: Un truc. Tes conseils. Allez.
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1: Le tout dernier de Louane à l'instant sur Énergie. Allez vous rester avec nous, c'est l'heure du buzz des réseaux.
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1: Parce que vous le savez, chaque matin, on scrolle sur Instagram jusqu'à que les doigts n'en puissent plus. Forcément, à un moment donné, les doigts seront plus que musclés. Hein. Oui, c'est le buzz des réseaux, le réel incontournable qui a fait des millions de vues sur Internet.
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1: Allez, on fait un petit tour. Et ce matin, on a trouvé un père qui essaie de simplement de savoir comment s'est passée la journée de son fils. Il lui demande tranquillement « Alors, t'as fait quoi aujourd'hui ?» Et on va dire que les réponses sont un peu évasives. Il lui prépare déjà au monde d'après. C'est une dinguerie, écoutez.
3: Alors mon chéri, vous avez fait quoi ?
4: Rien.
3: Rien ?
4: Non.
3: Mon chéri, passer la journée à rien faire, c'est du télétravail. Et tu t'es fait des copains ?
4: Oui.
3: Comment ils s'appellent ?
4: Je sais pas.
3: Bah, c'est pas des copains, c'est des collègues.
4: Il s'appelle Martin.
3: Cool, et il est gentil ?
4: Il m'a poussé.
3: Génial. Et t'as mangé quoi ce midi ?
4: Je sais pas.
3: Et c'était bon ?
4: Oui.
3: Tu ne sais pas ce que t'as mangé, mais tu as aimé. Je crois que t'es prêt pour manger un kebab. Mais t'es content d'y retourner au moins ?
4: Non.
3: Pourquoi ?
4: Pas envie.
3: Eh ben, une journée de boulot était déjà en burn-out.
1: Bah oui, il faut les préparer au monde d'après, c'est comme ça que ça se passe. Hein. Allez, on en reste ensemble sur Énergie dans quelques instants. Le 8 au ralenti, ce sera le retour de vos cadeaux. Restez bien branchés, tout de suite c'est Alex Warren.

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4: Et salut Chris, bonjour à tous. Alors une journée encore très instable et très venteuse sur l'île de La Réunion ce jeudi, digne de l'hiver austral. Dans l'actu forcément, la journée internationale de prévention du suicide, c'est aujourd'hui. La commune du Tampon, victime d'une cyberattaque. Ou encore la belle soirée du PSG hier soir en Ligue des Champions, en attendant Lens ce soir. Voilà pour l'actu, bon réveil, bon début de journée. Soyez prudents avec Chris dans le 5-9.

0: Bienvenue aux retardataires, bienvenue à toutes dans le morning d'énergie. Dans quelques instants, le 8 au ralenti, de quoi rafler vos cadeaux. Ça se passe ici, il est 7h. 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
1: Faut que je vous raconte quelque chose sur mon couple, que moi-même j'ai mis beaucoup de temps à m'avouer. Mais je pense que ça pourrait être libérateur.

30% de sa vitesse. Votre mission, retrouver le titre ou l'artiste avant que votre cerveau comprenne ce qui lui arrive. Concentrez-vous, montez le son et je rappelle les cadeaux qui sont en jeu ce matin. Deux places que je vous offre pour aller voir les Ensorceleuses 2. Est-ce que Zone les parés pour l'extrait du 8 au ralenti? Je rappelle la mission, juste le titre ou l'artiste. On passe l'extrait, c'est maintenant. 02 62 99 4000. Je vous attends au standard.

direction l'Espagne ce matin. Allez, si vous avez la bonne réponse, appelez-moi au standard 02 62 99 4000. Pas d'indice, ce matin c'est à vous de jouer, je vous récupère dans quelques instants. Avant ça, l'hymne officiel de la Coupe du Monde 2026, c'est Shakira, Dai Dai, à l'instant sur Énergie. Bienvenue.

0: Ah bah oui, il y a un flow, il y a une DA quand même. Hein. Missy Elliott à l'instant pour vos souvenirs sur Énergie, direction le standard.
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0: Bah oui, vous restez avec nous sur Énergie. Bienvenue tout le monde. Pour ceux qui sont sur les routes, prudence, on fera un point dans une petite dizaine de minutes. Mais avant ça, c'est Chloé qui est avec nous au standard. Bonjour Chloé.
2: Bonjour. Bonjour tout le monde.
0: Bah écoute, ça va toi? Comment vas-tu toi?
2: Ben ça va, ça va.
0: Bon, ben super. Chloé, j'avais une petite question pour toi ce matin-là, avant qu'on attaque le jeu. Est-ce que oui. Ça t'est déjà arrivé? Déjà, est-ce que toi, t'emmènes ta barquette au boulot quand tu manges le midi?
2: Non, pas du tout.
0: Non? Tu vas acheter tout le temps?
2: Non, moi, je vais manger chez Mémé.
0: Oh, mais t'as le bon plan. T'habites à côté?
2: Voilà, c'est
0: oh
2: ça.
0: Oh là là, le manger de Mémé, c'est le bon plan. Mais c'est trop bien.
2: Et ça, c'est le meilleur.
0: Mais c'est clair. Mais tous ceux qui nous écoutent, là, ils doivent se dire, mais oui, c'est vrai que ça, c'est le cheat code, comme on dit.
2: C'est ça.
0: Bon, en tout cas, comment tu démarres ta journée, là? Ça se passe bien ou pas?
2: Oui, pour l'instant, fraîchement, mais ça va.
0: Oui, fraîchement, c'est vrai qu'avec ce vent, bah, on n'est pas sorti de l'auberge, j'ai envie de te dire, avec cette période hivernale.
2: Tout à fait. On va s'envoler.
0: C'est clair. Bon, allez, direction l'Espagne ce matin pour le Hit au ralenti. C'est parti, on écoute l'extrait, Chloé.
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0: Chloé, est-ce que tu as la bonne réponse?
2: Normalement, oui.
0: Alors, vas-y, je t'écoute.
2: Luis Fonsi, Despacito.
0: Oh là là là là là, le titre, l'artiste, c'est la bonne réponse. Tu te rappelles, à une époque, Chloé, on mangeait, on buvait, on dormait Despacito. Tu te rappelles?
2: Oui, tout à fait, je m'en souviens très bien même.
0: C'est une folie. Bon, Chloé, en tout cas, je te souhaite de passer une belle journée, bel avant-dernier jour de la semaine. Et puis, bien sûr, tu vas me crier très très fort le nom de la radio qui t'envoie aussi noche, ma Chloé.
2: Eh ben, c'est Énergie.
0: Bah oui, bien sûr.
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0: La seule et unique Taylor Swift pour la bande originale de Toy Story 5. Oui, on replonge dans le monde fantastique des jouets ce matin dans le morning. Allez, on va faire un tour du côté des routes. N'oubliez pas, je suis votre copilote de ce matin.
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0: Et on peut dire que ça se remplit tranquillement sur les grands axes, notamment dans le nord-est où ça a ralenti à Sainte-Suzanne, secteur La Marine, et puis plus loin à Saint-Benoît. Vous perdez également un peu de temps du côté de Bourbier. Dans l'ouest, circulation chargée à partir de Plateau-Caillou, direction le chef-lieu, prudence si vous êtes dans le secteur. Et puis on finit dans le sud, levez le pied hein, sur la descente de Mont-Caprice vers Saint-Pierre, avec également du monde du côté de Bel Air à Saint-Louis. Pour le reste, ça reste plutôt fluide. Bonne route avec Énergie. Ne ratez pas surtout l'essentiel de l'actu et de la météo, c'est avec Jonathan Denizo. Il est 7h30 à La Réunion. Bienvenue à toutes.
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2: Bonjour à tous, une journée assez instable côté météo sur l'île de la Réunion ce jeudi, avec toujours autant de vent au menu et puis dans l'actualité forcément, la journée internationale de prévention du suicide. C'est un sujet presque tabou et pourtant, chaque année à La Réunion, plus de 70 personnes se tuent eux-mêmes. Plus de 1400 autres tentent de mettre fin à leur jour. Aujourd'hui, nous sommes le 10 septembre et c'est la journée internationale de prévention du suicide. Face à la douleur que l'on peut ressentir, il faut savoir que plusieurs dispositifs existent dans notre île. Il y a également le 3114, c'est le numéro gratuit de prévention du suicide. Au bout du fil, des professionnels à la parole juste pour répondre à ceux qui ont besoin d'aide. Autre sujet tabou, tiens, décidément, avec cette question que vous êtes peut-être posé d'ailleurs. Combien gagnez-vous par rapport à vos collègues? Le gouvernement présente aujourd'hui son projet de loi sur la transparence salariale. Alors, pas question de rendre public les fiches de paie, hein, mais un salarié pourra demander combien gagne en moyenne ceux qui occupent un poste de valeur équivalent au sien. L'objectif est simple, réduire les écarts de rémunération entre les femmes et les hommes. Dans l'actu également, une cyberattaque visant un site communal. C'est arrivé hier. Conséquence, plusieurs services, pages internet liées à la commune du Tampon étaient perturbés, voire inaccessibles. Pour l'instant, aucune échéance précise de retour à la normale n'a été annoncée. En Ligue des champions de football, tiens, sur terre, la démonstration du champion en titre Paris qui a déroulé hier soir à la maison face à la faible équipe de Bratislava. Score final, 6-1. Dans le même temps, le FC Barcelone a écrasé donc Feyenoord, 5-1. Liverpool a gagné le choc contre l'Atlético de Madrid, 2-1. Victoire d'Arsenal également, 1-0 à Naples hier. Ce soir, on croise les doigts pour Lens, notre dernier représentant engagé dans la plus belle des coupes européennes. Les Sang et Or jouent à Prague chez le Slavia en République tchèque.
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2: Pas de grands changements sur l'île de la Réunion. Côté météo ce jeudi, on garde encore un temps bien instable sur notre département. Alors des nuages, un petit peu de pluie toujours. Ce matin sur la façade est, ça va aller de Saint-Denis au sud sauvage en passant par Salazie, la plaine des Palmistes ou encore même le sud-est. Le tout avec toujours autant de vent, ça souffle très fort. En ce moment, les rafales frôlent les 80 km/h quand même. Sur Saint-Pierre, 70 sur Sainte-Marie. Et puis côté température, on attend entre 22 et 26 degrés, peut-être 27 de maximale sur le front de mer cet après-midi.
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2: Samsung l'a fait il y a 7 ans. Apple a présenté lui aussi son nouvel iPhone version pliable. Une première pour la marque à la pomme. L'iPhone Duo, c'est son nom, sera lancé à partir du 23 octobre à plus de 2 300 €. Lors de cette traditionnelle keynote de rentrée, John Ternus, le nouveau directeur général, a aussi annoncé l'arrivée de deux nouveaux modèles du dernier smartphone, mais aussi de nouvelles versions de ses AirPods, les écouteurs et de sa montre connectée. Nintendo aussi a fait pas mal d'annonces hier lors de sa conférence consacrée aux 40 ans de Zelda. Le géant japonais a annoncé le remake, vous le savez, de Ocarina of Time qui sortira début novembre avec en prime une Switch de collector. Pour sa console star, il y aura aussi très bientôt de nouveaux jeux comme Kirby en 3D ou encore le retour d'un de ses indémodables Metroid. De nouveaux circuits également sur Mario Kart par exemple. Voilà pour l'actualité. Bonne fin de semaine sur Énergie.

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1: C'est déjà le milieu du mois là, ça va toi?
2: Tu te calmes, on est le 10, c'est le tiers du mois.
1: Ah, un tiers, oui.
2: Parce que tu vois, 30,
1: ah,
2: 10.
1: Oui. Oui.
2: Hein?
1: Ah, j'étais pas bon en maths. Les béliers, comment ça se passe pour eux?
2: Avec le travail en équipe qui va bien vous réussir.
1: Les taureaux.
2: Vous prendrez un moment de calme.
1: Les gémeaux.
2: Vos idées vont plaire.
1: Les cancers.
2: On viendra chercher vos conseils.
1: Les lions.
2: Vous avancerez sans trop regarder derrière vous.
1: Les vierges.
2: Vous allez tenir tous vos engagements.
1: Les balances.
2: Les balances, la journée va se passer sans aucun accrochage.
1: Les scorpions.
2: Vous allez rester concentré.
1: Sagittaire.
2: Un coup de chance pourrait vous aider aujourd'hui.
1: Capricorne.
2: Vous avancerez avec une méthode très efficace.
1: Verseau.
2: J'ai peur. Vous allez dire oui les Verseaux.
1: Donc là tu dis oui à tout aujourd'hui.
2: Non, je vais dire oui. Mais je sais pas à quoi encore.
1: D'accord, ok, bon, on verra ça. Les poissons.
2: Une belle soirée très calme vous attendra, mais pour le moment, c'est encore la journée.
1: Attends, parce que je cherche un truc là. T'as pas vu? Je cherche
2: quoi?
1: Un truc. Tes conseils. Allez.
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0: Certains sont déjà sur la route, direction le boulot. Certains préparent déjà le week-end. Ou peut-être que vous êtes en mode repos aujourd'hui, je ne sais pas. Dans tous les cas, je vous accompagne avec le smile tranche papaye comme d'hab. Allez, vous avez envie de jouer ou pas ce matin? C'est le bruit d'une affaire. Et c'est maintenant sur Énergie, préparez vos smartphones.
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0: Si vous venez d'arriver dans le morning d'Énergie, bon timing. On va jouer ensemble pour vos cadeaux, ça se passe ici ce matin. Et je rappelle vos deux places de ciné qui sont en jeu, qui sont à rafler. Oui, pour le premier ou la première au standard, Les Ensorceleuses 2. C'est ce qui sort dans les salles obscures. Et ça tombe bien puisqu'on va jouer au bruit d'une affaire. Bienvenue à toutes, je vais vous faire écouter ce bruit du quotidien. Et je vous préviens, dès que vous aurez la réponse, vous allez probablement vous dire « Mais oui, évidemment, bien sûr que c'était ça ». Pas d'image, pas d'indice, juste vos oreilles. Voici la première écoute de ce bruit. Est-ce que vous avez pu identifier ce bruit? Si vous avez la bonne réponse, vous pouvez d'ores et déjà appeler 02 62 99 4000. Je le repasse une deuxième fois. Alors, qu'est-ce qui produit exactement ce son? Je vous attends au standard 02 62 99 4000. Je prends un auditeur dans quelques instants, mais avant ça, Tamim Pala. Oui, vous l'avez entendu dans Spider-Man Brand New Day. C'est la nouveauté, c'est ce qui arrive tout de suite sur Énergie. Ne bougez surtout pas.

0: arrive sur le monde de la bonne humeur ce matin. Allez, on marque une courte pause, on se retrouve juste après.
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4: Et salut Chris, bonjour à tous. Alors une journée encore très instable et très venteuse sur l'île de la Réunion ce jeudi, digne de l'hiver austral. Dans l'actu forcément, la journée internationale de prévention du suicide, c'est aujourd'hui. La commune du Tampon, victime d'une cyberattaque. Ou encore la belle soirée du PSG hier soir en Ligue des Champions, en attendant Lens ce soir. Voilà pour l'actu, bon réveil, bon début de journée. Soyez prudents avec Chris dans le 5-9.

0: Toujours ensemble pour kiffer cette début de matinée. Bienvenue de toutes dans le Morning d'énergie. Vous savez quoi? On va au standard ce matin, puisqu'il y a des cadeaux à gagner.
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0: Bienvenue à toute dernière ligne droite du Morning, 8h09 à La Réunion. C'est Laïla qui est avec nous ce matin. Laïla, bonjour.
2: Bonjour.
0: Bienvenue sur énergie, Laïla, ça va?
2: Merci, oui, ça va bien.
0: Eh bien, écoute, nickel, tu tentes le bruit d'une affaire avec nous ce matin. Avant de vérifier ta réponse, petite question.

0: Merci.
1: On embrasse les dom-tom. Pardon, excuse-moi, je suis parti dans une imitation. Je suis désolé, Laila. Ça va. Bon, Laila, en tout cas, je te souhaite de passer une belle journée. Et puis, bien évidemment, tu sais ce qu'on va faire avant de me quitter là. Tu vas me crier très très fort le nom de la radio qui t'envoie au ciné ce matin. Il y en a qu'une seule, Laila.
0: Énergie.
1: Bah oui, bien évidemment. Passe une bonne journée. Je te fais des bisous. Bye bye.
0: Merci. Bonne journée à vous.

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0: La matinée a déjà bien commencé sur Énergie. Comment ça va, Zot Tout? Si vous êtes déjà sur les routes, dans les bouchons, on va faire un petit point ce matin.
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0: Et franchement, eh bien, ça se densifie hein, sur plusieurs secteurs en ce jeudi 10 septembre. Et on commence dans l'ouest, tiens, avec cette entrée du viaduc de Bernica qui est chargée ce matin en arrivant sur Saint-Denis. Beaucoup de monde également hein, par l'entrée ouest et prudence sur le viaduc avec des rafales de vent ce matin. Dans le chef-lieu, le boulevard sud et le boulevard Lancastel qui sont bien chargés en direction du nord. Et puis dans le sud, ça ralentit entre le Gol et le pont de la rivière Saint-Étienne. Partout ailleurs sur l'île, eh bien, ça roule plutôt pas mal. On retrouvera Guillaume dans quelques instants pour My Ticket et puis il sera en direct de l'AFPAR. Ce sera à partir de 10h à suivre de très près pour ce salon de la formation professionnelle. Gardez vos distances, prenez votre temps, on continue ensemble sur Énergie. 8h30, l'heure bien évidemment de retrouver l'actu. C'est avec Jonathan Denizot, bougez pas.
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2: Bonjour à tous, une journée assez instable côté météo sur l'île de la Réunion ce jeudi, avec toujours autant de vent au menu et puis dans l'actualité forcément, la journée internationale de prévention du suicide. C'est un sujet presque tabou et pourtant, chaque année à La Réunion, plus de 70 personnes se tuent eux-mêmes. Plus de 1400 autres tentent de mettre fin à leur jour. Aujourd'hui, nous sommes le 10 septembre et c'est la journée internationale de prévention du suicide. Face à la douleur que l'on peut ressentir, il faut savoir que plusieurs dispositifs existent dans notre île. Il y a également le 3114, c'est le numéro gratuit de prévention du suicide. Au bout du fil, des professionnels à la parole juste pour répondre à ceux qui ont besoin d'aide. Autre sujet tabou, tiens, décidément, avec cette question que vous êtes peut-être posé d'ailleurs. Combien gagnez-vous par rapport à vos collègues? Le gouvernement présente aujourd'hui son projet de loi sur la transparence salariale. Alors, pas question de rendre public les fiches de paie, hein, mais un salarié pourra demander combien gagne en moyenne ce qui occupe un poste de valeur équivalent au sien. L'objectif est simple, réduire les écarts de rémunération entre les femmes et les hommes. Dans l'actu également, une cyberattaque visant un site communal. C'est arrivé hier. Conséquence, plusieurs services, pages internet liées à la commune du Tampon étaient perturbés, voire inaccessibles. Pour l'instant, aucune échéance précise de retour à la normale n'a été annoncée. En Ligue des champions de football, tiens, sur terre, la démonstration du champion titre Paris qui a déroulé hier soir à la maison face à la faible équipe de Bratislava. Score final, 6-1. Dans le même temps, le FC Barcelone a écrasé donc Feyenoord, 5-1. Liverpool a gagné le choc contre l'Atlético de Madrid, 2-1. Victoire d'Arsenal également, 1-0 à Naples hier. Ce soir, on croise les doigts pour Lens, notre dernier représentant engagé dans la plus belle des coupes européennes. Les Sang et Or jouent à Prague chez le Slavia en République tchèque.
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2: Pas de grands changements hein, sur l'île de la Réunion. Côté météo ce jeudi, on garde encore un temps bien instable hein, sur notre département. Alors des nuages, un petit peu de pluie toujours. Ce matin sur la façade est, ça va aller de Saint-Denis au sud sauvage en passant par Salazie, la plaine des Palmistes ou encore même le sud-est. De la grisaille que l'on retrouvera aussi l'après-midi sur le long du bord de mer et dans l'intérieur. Il y aura quand même quelques coins de ciel bleu, et oui, hein, vers Sillaos, vers Saint-Pierre, vers Saint-Denis. Ensuite, le tout avec toujours autant de vent, ça souffle très fort. En ce moment, les rafales frôlent les 80 km/h quand même sur Saint-Pierre, 70 sur Sainte-Marie. Et puis, côté température, on attend entre 22 et 26 degrés, peut-être 27 de maximale sur le front de mer cet après-midi.

0: à trouver l'amour avec Rihanna sur Energy pour vos souvenirs. Bienvenue à toutes, l'horoscope de la Bertou, c'est maintenant et dans quelques instants, top départ du My Ticket.
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0: C'est déjà le milieu du mois là, ça va toi?
2: Tu te calmes, on est le 10, c'est le tiers du mois.
0: Ah, un tiers, oui.
2: Parce que tu vois, 30.
0: Ah oui,
2: 10.
0: Oui.
2: Hein?
0: Ah, j'étais pas bon en maths. Les béliers, comment ça se passe pour eux?
2: Avec le travail en équipe qui va bien vous réussir.
0: Les taureaux.
2: Vous prendrez un moment de calme.
0: Les gémeaux.
2: Vos idées vont plaire.
0: Les cancers.
2: On viendra chercher vos conseils.
0: Les lions.
2: Vous avancerez sans trop regarder derrière vous.
0: Les vierges.
2: Vous allez tenir tous vos engagements.
0: Les balances.
2: Les balances, la journée va se passer sans aucun accrochage.
0: Les scorpions.
2: Vous allez rester concentré.
0: Sagittaire.
2: Un coup de chance pourrait vous aider aujourd'hui.
0: Tricorne.
2: Vous avancerez avec une méthode très efficace.
0: Verseau.
2: J'ai peur. Vous allez dire oui les Verseaux.
0: Donc là, tu dis oui à tout aujourd'hui.
2: Non, je vais dire oui. Mais je sais pas à quoi encore.
0: D'accord, ok, bon, on verra ça. Les poissons.
2: Une belle soirée très calme vous attendra, mais pour le moment, c'est encore la journée.
0: Attends, parce que cherche un truc là. T'as pas vu? Cherche
2: quoi?
0: Un truc. Tes conseils. Allez.
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0: Bon bah j'espère que dans le morning je vous ai réanimé, animé, en tout cas c'est Taïk à l'instant. Allez, on va faire un tour du côté de ce qui se passe juste après 9h.
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0: Bah oui, parce que le morning c'est terminé pour cet avant-dernier jour de la semaine, mais vous inquiétez pas parce que dès 9h il y a Guillaume qui vous accompagne avec la bonne humeur, le smile et de quoi vous faire plaisir. À partir de 10h il sera en direct de l'AFPAR à Saint-André, oui, pour ce salon de la formation professionnelle. C'est l'occasion aussi pour vous de découvrir, redécouvrir cette expérience et pouvoir pourquoi pas trouver un job. Alors préparez votre meilleur CV, votre meilleur outfit, il sera là à partir de 10h en direct et nous bien évidemment on se retrouve dès demain avec le bruit d'une affaire, le hit au ralenti et puis encore un maximum de 8 histoire de se réveiller comme il faut le matin. Bisous à toutes, c'était Chris, passez une excellente journée sur Énergie.
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Votre journée en ce jeudi qui continue forcément avec le sourire, avec de la bonne humeur, avec aussi des cadeaux et puis tout ça, c'est Soprano. Yop tout le monde, c'est Gamily, 9h.

0: Allez, n'hésitez pas à bien kiffer cette journée avec Énergie Réunion. Une journée d'ailleurs, dans quelques minutes, vous allez pouvoir nous retrouver directement aux journées portes ouvertes à l'AFPAR du côté de Saint-André. Je veux plus Allez, j'espère que vous serez déjà très nombreux là, hein, donc du côté de cette journée porte ouverte pour découvrir peut-être votre future formation, votre futur métier. Et puis il y a aussi cet événement qui se déroule ce vendredi demain, donc du côté de Saint-Denis au studio 81 avec donc la soirée Kekalor. Donc vous allez pouvoir vous ambiancer de 19h à 2h du matin ce vendredi avec DJ Fab, DJ Emery, DJ Raf. Il y aura SM, il y aura DJ Roms, ils seront au platine, ils vont vous ambiancer votre soirée. Allez vite choper les toutes dernières places hein, sur lacomédie.re, lacomédie.re pour les toutes dernières places de cette soirée Kekalor qui vous attend. Il y aura aussi un village de pop-up hein, avec plein de créateurs, il y aura des défilés de mode, des animations. Donc la soirée Kekalor qui vous attend demain donc au studio 81 pour bien kiffer tout simplement. Une ambiance caliente est garantie. Puis bien sûr on revient avec vous juste après avec Joseph Kamel. On aura aussi vos actualités avec Jonathan Denizo.
1: Et avant de passer à la suite, mon cher Guigui, une journée pleine d'événements aujourd'hui avec Énergie. On va aussi pouvoir profiter du lancement des 3 jours cahiers avec évidemment plein de bonnes affaires, plein de bonnes nouvelles pour vous. Ça se passe avec Yanis sur place. Bonjour Yanis.
2: 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Je suis ravi de vous retrouver en direct live sur Énergie pour le coup d'envoi d'un rendez-vous qu'il ne faut manquer sous aucun prétexte. 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Je suis installé au cœur du showroom avec toute l'équipe. Le café est déjà tout chaud, il vous attend. 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Pensez à covoiturer en même temps. Hein, et à tout de suite chez Caillé du côté du Chaudron. À tout à l'heure.
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0: Tous vos préférés, ça va continuer dans un instant. On aura vos actualités avec Jonathan Denizo. On a aussi un petit point sur votre trafic.
1: Guillaume, est-ce que ça roule bien dans le 974?
0: Allez, comment ça roule? Peut-être que vous êtes dans l'Est en ce moment. Peut-être que vous allez à Saint-André pour la journée porte ouverte de l'AFPAR. Et puis, peut-être que vous êtes à Saint-Benoît avec ces quelques ralentissements que vous allez avoir dans le secteur de Beaulieu, comme d'habitude. Dans le Nord, Saint-Denis, le boulevard Lancaster, il y aura un petit peu de monde tout de même. Pour aller en direction du Barachois, un peu de monde au niveau du boulevard Sud. Si vous êtes dans l'Ouest, encore quelques légers, très légers, hein, c'est la fin. Freinage au niveau de Savannah à Saint-Paul pour aller vers Saint-Denis. Puis enfin, si vous êtes dans le Sud, à Saint-Pierre, sur le boulevard Banque, ça ralentit encore un petit chouïa. Pareil aussi au niveau de la 4-3 du Pierrefonds, mais rien de bien méchant. En tout cas, prudence à tous et bonne route avec Énergie Réunion.
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2: Bonjour à tous, une journée assez instable côté météo sur l'île de la Réunion ce jeudi, avec toujours autant de vent au menu et puis dans l'actualité forcément, la journée internationale de prévention du suicide. C'est un sujet presque tabou et pourtant, chaque année à La Réunion, plus de 70 personnes se tuent eux-mêmes. Plus de 1400 autres tentent de mettre fin à leur jour. Aujourd'hui, nous sommes le 10 septembre et c'est la journée internationale de prévention du suicide. Face à la douleur que l'on peut ressentir, il faut savoir que plusieurs dispositifs existent dans notre île. Il y a également le 3114, c'est le numéro gratuit de prévention du suicide. Au bout du fil, des professionnels à la parole juste pour répondre à ceux qui ont besoin d'aide. Autre sujet tabou, tiens, décidément, avec cette question que vous êtes peut-être posé d'ailleurs. Combien gagnez-vous par rapport à vos collègues? Le gouvernement présente aujourd'hui son projet de loi sur la transparence salariale. Alors, pas question de rendre public les fiches de paie, hein, mais un salarié pourra demander combien gagne en moyenne ceux qui occupent un poste de valeur équivalent au sien. L'objectif est simple, réduire les écarts de rémunération entre les femmes et les hommes. Dans l'actu également, une cyberattaque visant un site communal. C'est arrivé hier. Conséquence, plusieurs services, pages internet liées à la commune du Tampon étaient perturbés, voire inaccessibles. Pour l'instant, aucune échéance précise de retour à la normale n'a été annoncée. Des étoiles plein les yeux, la France reçoit depuis hier et jusqu'à aujourd'hui les principaux acteurs de la conquête spatiale pour un grand sommet qui a lieu à Paris. Le but, c'est de renforcer la coopération mondiale avec en ligne de mire de nouvelles destinations à atteindre dans l'espace. On a appris par exemple que notre astronaute français Thomas Pesquet devrait occuper la fonction de commandant de bord l'an prochain pour sa 3e mission dans l'espace avec la NASA américaine et surtout en compagnie de 2 autres astronautes européens. En Ligue des champions de football, tiens, sur Terre, la démonstration du champion titre Paris qui a déroulé hier soir à la maison face à la faible équipe de Bratislava. Score final 6-1. Dans le même temps, le FC Barcelone a écrasé donc Feyenoord 5-1. Liverpool a gagné le choc contre l'Atlético de Madrid 2-1. Victoire d'Arsenal également 1-0 à Naples hier. Ce soir, on croise les doigts pour Lens, notre dernier représentant engagé dans la plus belle des coupes européennes. Les Sang et Or jouent à Prague chez le Slavia en République tchèque.
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2: Pas de grands changements sur l'île de la Réunion. Côté météo ce jeudi, on garde encore un temps bien instable sur notre département. Alors des nuages, un petit peu de pluie toujours. Ce matin sur la façade est, ça va aller de Saint-Denis au sud sauvage en passant par Salazie, la plaine des Palmistes ou encore même le sud-est. Le tout avec toujours autant de vent, ça souffle très fort en ce moment. Les rafales frôlent les 80 km/h quand même sur Saint-Pierre, 70 sur Sainte-Marie. Et puis côté température, on attend entre 22 et 26 degrés, peut-être 27 de maximale sur le front de mer cet après-midi.
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0: Le jeudi qui fait bien plaisir, hein. 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On revient dans un instant avec Robin et Leto, et puis tout de suite aussi c'est Orelsan.
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2: Faut que je vous raconte quelque chose sur mon couple que moi-même j'ai mis beaucoup de temps à m'avouer, mais je pense que ça pourrait être libérateur.

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0: 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Et puis on revient aussi dans quelques minutes en direct depuis l'AFPAR du côté de Saint-André pour la journée porte ouverte. N'hésitez pas à venir si jamais, si vous êtes pas trop loin dans l'Est, si vous êtes sur les routes, si vous cherchez un métier, une formation, ça se passe à l'AFPAR du côté de Saint-André, la journée porte ouverte avec Énergie Réunion. Et puis Jungeli et Emma qu'on écoute dans un instant sur Énergie.
2: Et avant tout ça, mon cher Guigui, nouvel arrêt du côté du Chaudron. On part pour le lancement des 3 jours cahiers avec Yanis qui nous attend sur place. Ça va toujours, Yanis ?
3: Ça va toujours super bien. 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

La part à Saint-André, ça y est, le soleil qui est en train de revenir. Il y a un petit coin de ciel bleu là aussi. Hein. Pour ceux qui sont dans l'Est, vous avez vu peut-être un petit peu de pluie, mais là, du côté de la part, pour cette journée, portes ouvertes, là, le soleil qui revient, ça fait bien plaisir, ça réchauffe un peu. Et puis, vous allez pouvoir surtout découvrir peut-être votre future voie, votre future formation, votre futur métier, tout simplement, avec pas mal de formations à retrouver ici, hein, notamment du côté de la boulangerie, notamment aussi du côté du BTP, du côté de l'hôtellerie, de la cuisine. Donc franchement, plein de choses à découvrir ici du côté de l'AFPAR avec Énergie Rayon et avec donc toutes les formations, tous les métiers qui vous attendent. Donc n'hésitez pas à passer, on vous attend nombreux pour vous faire kiffer cette journée. Et justement, il y a plein de monde de l'AFPAR là qui sont ici pour vous accueillir et vous guider justement si vous êtes un petit peu perdu. Donc n'hésitez pas à demander de l'aide, hein. Il y a plein de monde de l'équipe de l'AFPAR qui sont là pour vous accueillir. Et bien sûr, on continue à vous faire bien kiffer avec les meilleurs hits et aussi avec vos cadeaux à gagner dans un instant.

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1: Et oui, c'est comme ça qu'on vous fait plaisir dans le My Ticket, les amis. 9h, 13h tous les jours, vous nous appelez dès qu'on vous donne le feu vert et vous repartez avec vos cadeaux. C'est d'ailleurs ce qu'on va faire tout de suite en allant faire un petit tour. Du côté de Saint-Benoît, on y rejoint Lolita qui est au boulot. Comment ça va, Lolita?
2: Bonjour, ça va?
1: Mais Lolita qui est toute souriante, ça nous fait plaisir toujours à l'antenne, hein, quand vous arrivez de bonne humeur.
2: Ah bah écoute, il fait pas beau, donc autant être de bonne humeur.
1: Ah bah oui, bah carrément, hein, on équilibre la balance, et pourquoi pas avec des cadeaux, plus est. Je te propose de gratter ton cadeau, ton ticket, c'est parti?
2: Eh ben allons.
1: Allez, on découvre ça. Eh ben félicitations ma chère Lolita, tu repars avec tes places de ciné pour découvrir Les Ensorceleuses au Cinépark, mais surtout en compagnie de la personne de ton choix, bravo.
2: Merci, ben énergie.
1: Avec grand plaisir qu'on aura la chance de t'accompagner.
2: Ah ben mon chéri.
1: Une sortie de moi qui vous attend. Eh bien profitez-en bien, on vous fait de gros bisous. Reste en antenne pour que je t'explique tout ça. Et puis nous on va tout de suite aller repartir du côté du chaudron avec Yanis sur place. Et oui, aujourd'hui, lancement des 3 jours cahiers. Yanis, comment ça se passe?
3: Ça se passe super bien. Comme en début de matinée, on a démarré depuis très tôt ce matin. 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N'hésitez surtout pas, on vous souhaite un bon milieu de matinée. On se donne rendez-vous tout à l'heure. Allez, oui, bye bye.
1: Les 3 jours cahiers du côté de Saint-Denis, évidemment.
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0: Les meilleurs hits, les meilleurs classiques, elles sont à vos côtés dans le My Ticket, les amis. Soyez les bienvenus si vous venez de nous rejoindre. La suite côté hit avec Samouraï Jay ou encore Julien Lib. Mais avant ça, je vous propose un petit tour du côté de Saint-André. On y rejoint Guillaume qui y est sur place, évidemment, du côté de l'AFPAR notamment. Comment ça se passe?
1: Exactement, et Alex, là, il y a un peu plus de soleil là, ça se fait du bien pour venir découvrir pendant la matinée, portes ouvertes à la part toutes les formations, tous vos futurs métiers peut-être. Tout à l'heure on était du côté des cuisines, vous avez pu voir un petit peu, vous allez voir sur les réseaux sociaux d'Énergie Réunion comment ça se passe. Il y avait plein de stagiaires justement qui étaient en train de faire des raviolis, c'est juste magnifique, ça a l'air très très bon. Et on est avec aussi Jean-Hervé Dupont, donc directeur d'exploitation de la part, qui est avec nous pour nous expliquer un peu en quoi consiste cette matinée porte ouverte. Déjà, bonjour.
2: Bonjour Guillaume, bonjour à toutes et à tous. L'objectif aujourd'hui, il est simple, c'est se plonger dans le cœur de l'AFPAR et même visiter les coulisses de l'AFPAR, comme vous l'avez dit si bien. L'objectif, c'est d'accompagner toutes les personnes qui sont sur site aujourd'hui. Alors, c'est déjà une réussite, hein, plus de 300 personnes après 2 heures, c'est vraiment super. Et l'objectif, bah, c'est que toutes les personnes qui sont intéressées, curieuses de voir quelle formation l'AFPAR propose, et de visiter les plateaux techniques, de rencontrer les formateurs, de faire un temps d'échange aussi avec les stagiaires qui sont en cours de formation. Et ça, il n'y a rien de plus éclairant pour la suite.
1: Oui, c'est vrai, parce que tout à l'heure on y était, il y avait beaucoup de stagiaires en cuisine qui justement donnaient leur avis, qui donnaient un petit peu comment ça se passe dans les cuisines. C'était magnifique. Tout à l'heure on ira faire un tour du côté boulangerie, du côté hôtellerie aussi. Vous avez plein de formations à découvrir ici à l'AFPAR. Et pour ceux qui ne peuvent pas venir ce matin, parce que c'est que ce matin, comment on peut faire?
2: Ah, ils ont jusqu'à midi hein, pour venir sur place. On sera ravis, toutes les équipes de l'AFPAR et les partenaires, de les accueillir. Et sinon, bah, vous pouvez nous retrouver sur les différents réseaux sociaux, Insta, LinkedIn, Facebook, et puis bien sûr sur notre site internet afpar.re.
1: Donc voilà, si vous n'êtes pas trop loin là, si vous êtes sur les routes dans l'Est, n'hésitez pas à venir ici à l'AFPAR de Saint-André, donc pour découvrir toutes les formations. C'est la matinée portes ouvertes. On vous attend nombreux. En plus, il y a Énergie, on est là pour vous accueillir aussi. Donc n'hésitez pas, on vous attend avec l'AFPAR et Énergie Réunion.
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0: Après l'Est de l'île, direction l'Ouest et même le Sud avec la météo des plages, les amis. On voit ce qui vous attend si vous avez prévu d'aller faire trempette aujourd'hui. Le soleil est bien au rendez-vous. En revanche, il faudra faire avec un petit peu de vent côté mer et surtout côté baignade. La flamme est verte du côté de Saint-Leu. Également pour la piscine naturelle de Boucan-Canotte. En revanche, elle sera orange du côté de la plage de Citerne 46, toujours à Saint-Leu. Je vous l'ai dit, il y aura un peu de vent. Le lagon est donc un petit peu agité. Puis côté température, comptez autour de 25 degrés pour l'air et un petit peu plus frais, autour de 23 degrés pour l'eau. Tout est dit.
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0: Un vrai bonheur d'accompagner votre fin de matinée sur Énergie Réunion, les amis. Restez avec nous d'ailleurs. Il est temps pour vous de rafler vos cadeaux avec le MyTicket. Vous nous appelez maintenant au 02 62 99 4000. Vous tentez de repartir avec vos places de ciné pour Les Ensorceleuses 2 ou alors vos menus chez Fresh Burritos. C'est le moment de vous faire plaisir, les amis. Une seule chose à faire, vous nous appelez maintenant au 02 62 99 4000. On vous attend. Et avant de retrouver Maureen dans quelques secondes pour la météo des routes, je vous propose d'aller faire un petit tour du côté de Saint-Denis pour le lancement des 3 jours cahiers avec notre cher Yanis sur place. Il me semble qu'il y a 2 belles offres aujourd'hui qui attendent nos chers auditeurs.
1: Ah bah c'est vrai qu'il y en a, il y en a pas mal, hein. Il y a l'offre proposée, c'est vrai qu'on parle de Peugeot, mais pas que, on fait de superbes affaires ce matin du côté de Opel. Allez, on va voyager un petit peu, hein. Allez, Opel craqué pour l'Opel Corsa Edition, turbo de 100 chevaux, un vrai régal à la conduite, bien sûr, avec la peinture métallisée offerte à partir de 19 990 euros seulement. Et si vous avez envie d'un look italien plutôt stylé, n'hésitez pas, allez, direction Fiat avec la 600 Icon hybride de 145 chevaux et son pack confort dès 25 990 euros. 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
3: Bonjour à toutes, bonjour à tous. Le CRGT vous informe que sur la RN1 à la Possession, il y aura la suite du chantier d'aménagement du nouvel échangeur de la NRL. La voie de gauche sera neutralisée dans le sens nord-ouest entre les échangeurs de la Possession et celui du port Est ce soir de 20h à 5h. Et puis on termine sur la RN5, route de Sillaostel, secteur Cap-Payen-Queue au PR13. Pour permettre la suite des travaux de sécurisation de la falaise, la circulation sera interdite de 20h à 5h aujourd'hui. Et par ailleurs, la route sera momentanément rouverte de 23h30 à minuit. Avec tout ça, patience, prudence et redoublez de vigilance au volant.
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0: vous souhaite évidemment une très belle matinée où que vous soyez du côté de l'île, les amis. Mais on va d'abord faire un tour dans l'Est. C'est Guillaume qu'on va aller rejoindre du côté de l'AFPAR pour la matinée Portes Ouvertes. Mon cher Guigui, il se passe de belles choses là-bas.
1: Ah ça oui, hein. Il y a plein de formations, plein de métiers que vous allez pouvoir découvrir. Et là, j'étais avec les soudeurs, mais je suis passé du côté des grutiers. Je devais être avec Christophe là à l'instant, mais je vais vous décrire un petit peu la scène. Parce que Christophe, il est stagiaire à l'AFPAR, il est donc pour devenir grutier. Et là, en ce moment, il est en train de manipuler la grue avec une télécommande. La grue, elle est énorme, elle fait plus de 10 mètres de haut. Et là, il est en train de la manipuler, il est en train de la guider. J'allais parler avec lui, mais là, du coup, il doit être concentré avec son formateur. Donc là, il est en train de manipuler un gros poids de presque 50 kilos avec la grue et il doit le déplacer d'un point à un autre. Et c'est très impressionnant. Il le fait

0: Allez, vous restez bien calés avec nous sur Énergie Réunion. Dans une vingtaine de minutes, on parle de cet événement qui vous attend tout simplement demain du côté du Bar à Choix Saint-Denis à la Comédie au studio 81. C'est la soirée Cake Alors. Toutes les infos retrouvées sur lacomédie.re. Plus de détails à venir dans une vingtaine de minutes. Avant ça, on reste du côté de Saint-Denis. C'est Yanis qu'on va aller rejoindre sur place pour le lancement des 3 jours cahiers. Yanis, quelle est l'ambiance, quelle est la température par là-bas?
1: Ah ben salut La Réunion, j'espère que ça va super bien en cette fin de matinée, ça va super bien, ça bouge pas mal dans les allées du showroom ce matin. Je suis au stand Énergie Réunion en très bonne compagnie avec les auditeurs qui viennent tenter leur chance à notre petit jeu Flash, hein, le million chrono. Comment ça se passe? Si vous êtes dans le secteur, faites un saut, vous allez voir, c'est facile, hein. Vous venez échanger avec nous et vous allez tenter de stopper le chrono pile sur 5 secondes. Allez, on va être gentil ce matin, même si c'est à près de 5 secondes, c'est pas grave, hein. Et vous repartirez avec des beaux t-shirts Énergie. Venez nous rejoindre, c'est l'occasion idéale de lier l'utile à d'agréables surprises avant la pause déjeuner. On vous attend nombreux, à tout à l'heure.
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0: Dans moins de 20 minutes, vous jouez de nouveau My Ticket pour rafler vos cadeaux avec Énergie Réunion. Les amis, restez avec nous. On profite de cette belle fin de matinée ensemble. Le retour des hits, c'est dans quelques instants avec Ariana Grande. Le temps pour nous d'aller faire de nouveau un petit tour du côté de Saint-André à l'AFPAR pour la matinée Portes Ouvertes. C'est Guillaume qui nous attend sur place et forcément, ça se passe super bien.
1: Ah, ça se passe super bien, oui, ça c'est clair, avec aussi des formations, donc pour devenir soudeur, peut-être que ça peut vous intéresser, peut-être qu'il y en a certains qui se disent, mais comment on fait pour ni soudeur? Eh ben, n'hésitez pas à venir du côté de l'AFPAR, donc à Saint-André, c'est la matinée porte ouverte là, qui va se terminer en pas très longtemps, et je suis avec Julie, justement, qui est stagiaire. Ça va, Julie?
2: Oui, ça va.
1: Donc, depuis ce matin, beaucoup de monde?
2: Oui, un peu beaucoup.
1: Un peu beaucoup. Et du coup, toi, qu'est-ce qui t'a donné cette envie de devenir soudeuse?
2: Ben, j'ai pas vraiment de raison particulier, mais on va dire que avant, je faisais un métier qui avait rien à voir. Je faisais de l'administration, et ben du coup, j'ai soudé avec mon père, et ça m'a donné envie de souder du jour au lendemain.
1: Donc voilà, et c'est un métier qui d'ailleurs qui n'est pas réservé aux hommes, et on peut le faire en formation ici à l'AFPAR.
2: Oui, et je suis l'une des rares femmes à le faire, et du coup, ben j'invite à toutes les femmes de le faire. Il n'y a pas que les hommes qui peuvent souder.
1: Ben voilà, vous avez compris le message. Donc mesdames, si vous avez envie de venir souder, si vous avez envie de faire ce job, ben vous voyez Julie là, elle a le sourire. Et franchement, donc vous pouvez découvrir cette formation du côté de l'AFPAR à Saint-André. Donc n'hésitez pas à venir hein, donc pour cette matinée portes ouvertes, ou même à avoir plus d'infos directement sur le site internet de l'AFPAR Réunion. Merci beaucoup Julie.
2: De rien.
1: Et puis d'ailleurs, peut-être que vous recherchez un métier, ben tout de suite c'est votre job news.
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4: Bonjour à tous, voici vos offres d'emploi du jour. Placidum recherche un opérateur de production, homme ou femme. Le poste est à pourvoir en CDI au port. Et puis LHH recherche un administrateur système et sécurité, homme ou femme. Le poste est à pourvoir en CDI au port. 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

0: Allez, préparez-vous à composer le numéro du standard dans quelques secondes pour jouer au My Ticket la dernière fois ce matin, les amis. Mais avant ça, on va faire un petit tour du côté de Saint-Denis, plus précisément du côté du Chaudron. C'est le lancement des 3 jours cahiers. On y rejoint Yanis pour plus d'infos.
1: 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Simplement, on vous donne rendez-vous dès 14h aussi pour la suite sur Énergie, pour les directs et pour les cadeaux, encore plein de t-shirts à vous offrir. Et pour poursuivre cette magnifique journée, pensez à covoiturer et à tout de suite, un très bon appétit La Réunion.
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0: Allez, comme promis, c'est maintenant qu'on vous attend au standard. Merci Yanis, j'en perds les bonnes habitudes. Vous composez le 02 62 99 4000, vous tentez de repartir avec vos places de ciné ou encore vos menus chez Fresh Burritos, de quoi bien vous faire plaisir avec le week-end qui arrive tout doucement. Vous nous appelez 02 62 99 4000, pardon, c'est le My Ticket qui vous attend.
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0: Et avant de retrouver l'actu dans quelques secondes, les amis, un point sur vos conditions de circulation avec pas mal de ralentissements et même d'embouteillages à signaler sur la fin de 4 voies de Saint-Benoît. On est juste après l'échangeur Bourbier. Ça bouchonne jusqu'au giratoire des Plaines. Et puis, dans le nord, quelques ralentissements tout de même à signaler, notamment dans le secteur du Barachois et du boulevard Lancastel. On est essentiellement en direction de l'ouest. Ailleurs, ça roule pour le moment. Restez prudents au volant.
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1: Il est midi à La Réunion, bienvenue, le retour de l'actu, c'est maintenant avec Jonathan Denisot.
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2: Bonjour à tous, une journée assez instable côté météo sur l'île de La Réunion ce jeudi, avec toujours autant de vent au menu et puis dans l'actualité forcément, la journée internationale de prévention du suicide. C'est un sujet presque tabou et pourtant, chaque année à La Réunion, plus de 70 personnes se tuent eux-mêmes. Plus de 1400 autres tentent de mettre fin à leur jour. Aujourd'hui, nous sommes le 10 septembre et c'est la journée internationale de prévention du suicide. Face à la douleur que l'on peut ressentir, il faut savoir que plusieurs dispositifs existent dans notre île. Il y a également le 3114, c'est le numéro gratuit de prévention du suicide. Au bout du fil, des professionnels à la parole juste pour répondre à ceux qui ont besoin d'aide. Autre sujet tabou, tiens, décidément, avec cette question que vous êtes peut-être posée d'ailleurs. Combien gagnez-vous par rapport à vos collègues? Le gouvernement présente aujourd'hui son projet de loi sur la transparence salariale. Alors, pas question de rendre publiques les fiches de paie, hein, mais un salarié pourra demander combien gagne en moyenne ceux qui occupent un poste de valeur équivalent au sien. L'objectif est simple, réduire les écarts de rémunération entre les femmes et les hommes. Dans l'actu également, une cyberattaque visant un site communal. C'est arrivé hier. Conséquence, plusieurs services, pages internet liées à la commune du Tampon étaient perturbés, voire inaccessibles. Pour l'instant, aucune échéance précise de retour à la normale n'a été annoncée. En Ligue des champions de football, tiens, sur terre, la démonstration du champion titre Paris qui a déroulé hier soir à la maison face à la faible équipe de Bratislava. Score final, 6-1. Dans le même temps, le FC Barcelone a écrasé donc Feyenoord, 5-1. Liverpool a gagné le choc contre l'Atlético de Madrid, 2-1. Victoire d'Arsenal également, 1-0 à Naples hier. Ce soir, on croise les doigts pour Lens, notre dernier représentant engagé dans la plus belle des coupes européennes. Les 100 et or jouent à Prague chez le Slavia en République tchèque.
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2: Pas de grand changement sur l'île de La Réunion. Côté météo ce jeudi, on garde encore un temps bien instable sur notre département. Alors des nuages, un petit peu de pluie toujours. Ce matin sur la façade est, ça va aller de Saint-Denis au sud sauvage en passant par Salazy, la plaine des Palmistes ou encore même le sud-est. De la grisaille que l'on retrouvera aussi l'après-midi sur le long du bord de mer et dans l'intérieur. Il y aura quand même quelques coins de ciel bleu, et oui, vers Sillaos, vers Saint-Pierre, vers Saint-Denis. Ensuite, le tout avec toujours autant de vent, ça souffle très fort. En ce moment, les rafales frôlent les 80 km/h quand même sur Saint-Pierre, 70 sur Sainte-Marie. Et puis, côté température, on attend entre 22 et 26 degrés, peut-être 27 de maximale sur le front de mer cet après-midi.
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2: Samsung l'a fait il y a 7 ans. Apple a présenté lui aussi son nouvel iPhone version pliable. Une première pour la marque à la pomme. L'iPhone Duo, c'est son nom, sera lancé à partir du 23 octobre à plus de 2 300 €. Lors de cette traditionnelle keynote de rentrée, John Ternus, le nouveau directeur général, a aussi annoncé l'arrivée de deux nouveaux modèles du dernier smartphone, mais aussi de nouvelles versions de ses AirPods, les écouteurs et de sa montre connectée. Nintendo aussi a fait pas mal d'annonces hier lors de sa conférence consacrée aux 40 ans de Zelda. Le géant japonais a annoncé le remake, vous le savez, de Ocarina of Time qui sortira début novembre avec en prime une Switch de collector. Pour sa console star, il y aura aussi très bientôt de nouveaux jeux comme Kirby en 3D ou encore le retour d'un de ses indémodables Metroid. De nouveaux circuits également sur Mario Kart par exemple. Voilà pour l'actualité tech, bonne fin de semaine sur Énergie.

0: Excellent souvenir sur Énergie. Réunion, on remonte en 1993. C'était Barrington Levy, si vous cherchez le nom. Excellent classique, évidemment. Et on reste en compagnie des meilleurs hits jusqu'à 13h dans My Ticket. Une vingtaine de minutes, nouveau point sur vos conditions de baignade. Si vous avez la chance de pouvoir y faire un tour aujourd'hui, avant ça, on se fait plaisir évidemment avec les meilleurs hits. Ça, je vous l'ai dit, 4 sailles en préparation juste après Orelsan. Ça arrive dans quelques secondes.
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1: Faut que je vous raconte quelque chose sur mon couple. Que moi-même, j'ai mis beaucoup de temps à m'avouer. Mais je pense que ça pourrait être libérateur.

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1: Allez, un petit point donc pour votre météo des plages, hein, pour les plus chanceux qui sont peut-être déjà en week-end, on ne sait pas, peut-être que vous êtes en mode repos. En tout cas, vous allez retrouver un temps plutôt clément aujourd'hui, hein, vous allez avoir ce beau temps du côté des plages de l'Ouest, avec notamment donc ce lagon qui reste quand même assez agité, hein, avec l'épisode de Fort Hull qu'on a eu hier et avant-hier. Vous allez avoir un vent aussi, hein, qui est un petit peu marqué, hein, qui pourrait aller jusqu'à force 1 à 2, vous allez avoir donc toujours des drapeaux, hein, donc du côté de la Saline qui est baissée vu que les MNS sont en surveillance scolaire. Pas d'infos de la part des MNS pour Saint-Leu. Au Roche-Noire, le drapeau restera aussi rouge, hein, donc baignade interdite vu que les filets anti-requins ne sont pas encore placés. Du côté de Boucancane, pas d'infos non plus, même du côté de l'Ermitage. En tout cas, n'hésitez pas à bien repérer les drapeaux qui sont sur les plages. Et puis bah, surtout au niveau des températures, il fera quand même de plus en plus chaud, hein, jusqu'à 26 degrés pour l'air, jusqu'à 25 degrés pour l'eau. Donc voilà pour votre météo des plages, et puis on revient juste après avec encore des très bons hits sur Énergie.
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0: Comme toujours, on vous attend cet après-midi avec pas mal de beaux cadeaux, pas mal de fous rires aussi avec la team Bouchon Gratiné. La musique de mon DJ. 16h, 18h, toute l'équipe en sera là au taquet comme toujours avec notamment Alex, on aura Laurent, Diane, on aura aussi Léa Berto, DJ Noom. Donc on sera tous là, hein, tout simplement pour donner vos infos trafic, pour donner vos cadeaux, pour rigoler ensemble, pour kiffer les meilleurs hits. Donc rendez-vous 16h, 18h, la team Bouchon Gratiné. Et puis bien entendu, le My Ticket, il revient demain matin, 9h, 13h comme d'habitude. Je vous laisse avec Soprano dans un instant et puis à tout à l'heure, c'était Guillaume. Bisous, bye bye.
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0: faire de bonnes affaires. Bah oui, on ouvre cette parenthèse bon plan avec les 3 jours cahiers top départ, les amis. Ça bouge, ça regarde, ça compare. Et normalement, Yanis n'a encore rien acheté pour le moment. À moins qu'il y ait offre à nous une voiture aujourd'hui. On ne sait jamais. Bonjour Yanis, qu'on retrouve du côté évidemment des concessions cahiers, du côté du chaudron. Salut mon Yanis, comment ça se passe là du côté de là-bas?
1: Bah, ça se passe super bien au début de l'après-midi, toujours dans la joie, dans la bonne humeur. Et je peux vous dire que là, ça bouge pas mal. On a du monde avec nous depuis ce matin. Le showroom ne désemplit pas pour cette deuxième partie de la journée. 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Bye bye.
0: Merci mon Yanis, on te retrouve évidemment à cette fin d'heure. Mais en attendant, les meilleurs hits qui vous accompagnent cet après-midi. Cherchez pas bien loin, c'est Medusa qui nous parle déjà lui du week-end. Ça fait du bien ça. Jake également, Taylor Swift, encore Mr. Props. C'est comme ça qu'on attaque l'après-midi ensemble du côté évidemment de ces 3 jours cahiers qui ont démarré. 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

0: Mister Props à l'instant sur NRJ, Réunion Waves à l'instant dans tout le 974, il est 14h40. Allez, dans moins de 2 heures, c'est le retour de la team Bouchon. Gratiner la boîte à hit également vos cadeaux standard au 02 62 99 4000. Alors on se détend cet après-midi, je m'occupe de tout sauf de l'apéro évidemment. Et dans quelques minutes, on ira faire un petit tour du côté, évidemment, des concessions en cahier, puisque ça y est, c'est le top départ des 3 jours cahier, de bonnes affaires, des reprises. Bref, vous allez pouvoir kiffer un max sur différentes marques, évidemment, Opel, Kia, Peugeot, bref, vous allez vous faire plaisir. Mais en attendant, allez, Loulou, puisque oui, ça continue à l'après-midi, il y a Riviera qui arrive. J'ai deux hommes maïs en préparation sur NRJ Réunion. Only Stanny également, le retour de Taiki en préparation. Welcome to tout dans le 974, vous écoutez NRJ Réunion.
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0: Vos meilleurs hits avec vous sur NRJ Réunion, 14h55 dans le 974. Bienvenue à toutes sur NRJ Réunion, évidemment les amis, direction les 3 jours cahiers. Les 3 jours cahiers avec Yanis, notre gars, il a encore fouillé derrière les cartons et il nous a trouvé une Opel Corsa Turbo 100 à 19 990 €. Yanis, dis-nous tout avant que quelqu'un parte déjà chercher son chéquier là, hein.
1: Exactement, faut faire très vite, hein, savoir que c'est jusqu'à samedi seulement. Si vous venez de nous rejoindre sur NRJ, la famille, voici un bon plan qui mérite toute votre attention cet après-midi. On fait un gros zoom sur l'Opel Corsa édition Turbo 100 chevaux. C'est une citadine polyvalente, hyper agréable en ville comme sur la 4 voies, et pour monter dans les hauts également. 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N'hésitez surtout pas, on se donne rendez-vous tout à l'heure et là on aura le focus vers d'autres sensations, là encore à 1 million de kilomètres. Allez, à tout à l'heure.
0: Merci Yanis, évidemment, prépare la carte bancaire, même il va récupérer le loto d'instant, hein, merci. Allez, dans quelques minutes, c'est le retour de vos hits préférés, Tumper City sur NRJ. Le retour de la boîte à hits avant 16h, avant la team Bouchon a gratiné, Tumper City, Franglish, il y a aussi Naika qui débarque dans votre playlist préférée. Welcome à toutes sur NRJ Réunion.
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0: Lolo, quel plaisir de vous accompagner avec Orelsan, Tumper City ou encore Franglish. Il est tout pile 15h à La Réunion.
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2: Faut que je vous raconte quelque chose sur mon couple que moi-même j'ai mis beaucoup de temps à m'avouer. Mais je pense que ça pourrait être libérateur.

0: Ce qu'on appelle les bons souvenirs sur Énergie Réunion, ils sont frères et on les adore. Kalema, à l'instant, Tiamo, ben tiens, vous allez aimer les 3 jours cahiers, hein, sachez-le. Puisque oui, les 3 jours cahiers continuent et là on parle d'une garantie de 1 million de kilomètres sur les Peugeot 208 et 2008. Hein, pour vous donner une idée, la Lune est à environ 384 000 kilomètres. Donc, avec ça, vous pouvez quasiment faire un aller-retour Terre-Lune et repartir parce que vous allez oublier votre téléphone là-bas. Yanis est au chaudron et il nous explique cette garantie de l'espace. Salut mon Yanis.
1: Ouais, re-salut. Bah, ça va toujours bien. Hein. Le focus sur la garantie 1 million de kilomètres, oui, c'est la nouvelle qui fait sensation cet après-midi aux 3 jours cahiers. 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On se donne rendez-vous tout à l'heure et on parlera de Peugeot et Fiat pour le nouveau Focus avant 16h. À tout à l'heure.
0: Merci Yanis, évidemment. Les 3 jours de cahier où vous allez pouvoir retrouver toutes ces offres directement aujourd'hui. Ça se passe du côté du chaudron. Donc allez faire un petit tour si vous avez besoin de changer l'auto en ce moment. Et en attendant, si vous aussi voulez du bon son à écouter en voiture, ça tombe bien, est-ce qu'il faut pour vous Mauvais Joe, The Second Voice ou encore Jungle, tout ça c'est rien que pour vous. 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

0: 20 minutes, le retour de la team Beauchamp gratiné. C'est Guigui qui s'installe d'ores et déjà du côté du standard.
1: Oui.
0: Le 02 62 99 4000, c'est comme ça que ça se passe tous les jours, mon Guigui.
2: Bah oui, comme d'habitude, pour vous faire gagner plein de cadeaux.
0: Alors, est-ce que t'as trouvé ton nouveau métier parce que t'es allé à la FPAR aujourd'hui?
2: Ouais, je vais faire grutier.
0: Non, mais c'est pas. J'ai vu les vidéos. Allez, mettez tout ça sur les réseaux. Guigui a fait de belles vidéos durant évidemment cette journée porte ouverte à la FPAR, donc centre de formation. Et on a vu des grues, quoi, télécommandées. C'est trop cool.
2: Non, mais c'est trop bien.
0: T'as testé ou pas?
2: Non.
0: Non, même pas.
2: Bah, pour le coup, j'avais pas droit.
0: Et, ah oui, bah, ils avaient peur aussi. Hein, maladroit comme t'es. Hein. Bon, en tout cas, les amis, dans quelques instants, nous, on ira refaire un petit tour du côté du chaudron, puisque ça se passe hein, les trois jours. 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Taïla, L2B ou encore Théodora, c'est maintenant et c'est pour vous sur Énergie.

0: de Belgique. Pierre Demar à l'instant, 15h56 dans le 974. Bienvenue à toutes, Lolo qui vous accompagne. Et dans quelques petites minutes, le retour de la team Bouchon Gratiné. Mais avant ça... Et oui, on retourne du côté du Chaudron pour les 3 jours cahiers. Visiblement là-bas, vous pouvez venir pour les voitures, mais repartir avec bien plus que ça. Des stands, des jeux et des cadeaux vous attendent sur place. Yanis, lui, est au cœur de l'ambiance. Yanis, qu'est-ce qu'on peut gagner et qu'est-ce qui se passe là du côté? Ça klaxonne là.
1: 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Salut!
0: Merci, mon Yanis. Évidemment, voilà, si vous aussi voulez faire de bonnes affaires, c'est le moment de faire un petit tour du côté de vos concessions Cahiers, les 3 jours Cahiers. Ça démarre dès aujourd'hui. On est avec Yanis du côté du Chaudron. Ça parlait viennoiserie. Ben, maman a faim maintenant. Hein.
2: Et la petite Marianne.
0: Ben, ça tombe bien, on va parler bouffe, on va parler cadeaux, on va délirer les infos insolites de Léa Berthaud, les jeux de Doom. Bref, tout ça arrive pour vous dans moins de 2 minutes. Le retour de la team Bouchon Gratiné. Bougez pas! Vous êtes au bon endroit et surtout, notez bien le numéro 02 62 99 4000.
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0: 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Les bouchons, embouteillages.
1: Oh non!
0: Les bouchons à manger.
2: La oui.
3: Marionnette.
0: Alors c'est parti. 16h, 18h, ils vous accompagnent où que vous soyez. On n'avancera pas plus vite, mais au moins on va se marrer.
4: Bonjour. 7h pétante. Bon, il est 7h un peu dangereuse de la journée. Celle où vous avez déjà mangé, mais où votre cerveau commence quand même à dire mais il veut un petit biscuit, un café, un bout de pain de beurre salé confiture, voire carrément un deuxième déjeuner si personne ne regarde. Bienvenue dans la pause goûter, la moins équilibrée de la Réunion, la team bouchon gratinée sur énergie. Alex, lui, entre deux sorties ciné, je suis sûr qu'il a choisi son goûter comme un film. Il regarde le paquet, il analyse l'affiche, il lit les critiques et au final, il prend toujours les mêmes affaires. Léa, c'est typiquement la personne qui dit non, moi j'ai pas faim, je prends juste un petit bout. Et 10 minutes après, vous retrouvez le paquet vide et elle qui demande mais qui a tout mangé ?
5: Qui c'est qui a fait ça ?
4: Qui ça ? Mais qui s'accueille l'élu ? Non, mais je sais pas pourquoi, mais c'est le genre de tantine qui débarque avec un truc totalement improbable, hein, genre confiture, banane, chocolat blanc et thon. Voilà, le genre de goûter ou avant de goûter ou demande quand même est-ce que c'est comestible. Guillaume, lui, entre le standard et l'infotrafic, son goûter, il doit le manger debout, voilà, en 3 bouchées, ouais, tout en nous expliquant qu'il y a déjà quelqu'un qui a décidé de ralentir sur la 4 voies de Sainte-Marie. Alors, si vous êtes encore au boulot, dans la voiture ou à la maison, ou juste en train de vous demander ce que vous allez manger tout à l'heure ce soir, bah, restez avec nous, vous êtes au bon endroit. On a de la musique, des bêtises, des débats pas toujours nécessaires, et probablement zéro nutritionniste dans le studio. Voilà. Oui. Bienvenue dans la team bouchon gratinée. Et on démarre cette nouvelle après-midi ensemble avec le premier chiffre. Et ce premier chiffre qui est donc ce
5: un premier chiffre qui est 40. Et il est en lien avec ce que tu viens de dire.
4: Nutrition.
5: Ouais. 40% des personnes en couple refusent de faire ceci.
4: Le régime.
5: Du sport, pas du tout laisser l'autre goûter dans son assiette.
4: Non, moi j'aime bien
6: 40%.
5: Ouais.
4: Parce que moi je le fais.
5: Des 60.
6: Oui. Ouais. Moi j'ai pas le choix d'être parmi les 60 parce que c'est plus quelqu'un qui vient manger dans mon assiette que l'inverse.
4: J'adore.
5: Toi t'as une petite main qui arrive maintenant.
4: Moi j'aime bien Alex parce que c'est le genre de personne avec qui tu peux dire bonjour Alex, j'ai pas fini mon plat. Et t'aurais rien fait. C'est vrai, t'as pas fini ton plat. Ben donne à moi. Merci pour ça. Ouais. C'est l'heure de jouer.
0: Le Kiki chante.
7: Allez, sortie en 2016, une chanson anglaise, voilà, et une chanson anglaise, et moi je vais traduire en créole plus en français, comme ça vous avez un peu les bases. Je vais essayer de chanter un petit peu à la fin, on verra si vous avez la bonne réponse et surtout deux propositions tellement faciles que vous allez nous appeler au 02 62 99 4000. 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

0: C'est bon.
1: On l'a.
2: On est jeudi.
3: Le samedi et le dimanche, c'est ça.
2: On est que jeudi. Il n'est pas encore là le week-end.
1: Voilà, exactement.
4: Ah, on parle du week-end.
1: Bah oui. D'après vous, est-ce que c'est The Semaine ou The Weekend?
4: Voilà.
1: Appelez-nous.
3: Elle est heureuse.
2: Il n'y a pas The Mois.
4: The Mois, The Année ou The After Work, là, c'est jeudi.
2: The Décennie.
4: Voilà, si vous avez la bonne réponse, est-ce que c'est The Weeknd qui chante chez Chanchon? Et où est-ce que c'est chez Chanchon?
2: Ou est-ce que c'est The Semaine?
4: Bah écoutez, si vous avez la bonne réponse, vous rappelez vos cadeaux. Et ça se passe juste après les hits. Bienvenue dans la team Bouchon Gratiné.
1: C'est The Weeknd.

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1: 16h10, les amis, combien vous pouvez dépenser chaque jour? Franchement, s'il fallait faire une moyenne chaque jour, vous pouvez vous permettre de dépenser combien d'argent?
2: 50 vraiment. Euros
1: par jour?
2: Ouais.
3: Par jour?
1: Toi, 50 euros par jour? Non, ouais. Mais vraiment, factuellement parlant.
4: Non, mais tu enlèves les charges.
1: Par jour, là.
2: Bah, 10 euros.
1: 10 euros pour toi?
4: Ouais, dans les 10 euros, on va dire.
1: 10 euros.
5: Ouais, pareil. Hein.
6: 10 euros.
1: Bah,
6: ouais.
1: Rajoutez 7 euros. Parce que si tu commences aujourd'hui, 10 septembre, et que vous cotisez jusqu'au 15 octobre inclus, donc ça fait 36 jours, à 4, voilà, ça fait 17,36 euros par personne et par jour. Donc avec ces 17,36 euros, tu peux acheter pour moi l'iPhone Duo.
2: C'est pas mal.
1: Mais cela dit, après ça, tu peux dépenser 10 euros minimum par jour.
4: Oui, mais pour nous.
5: Non, c'était maximum.
1: Maximum. Là, 17,
5: oui, maximum.
1: Trop.
4: Ouais, 17, c'est trop.
5: 17,
4: ça passe pas. Hein. Ah non, non.
1: Mais 17, écoute, ben, on fait la diète.
3: Juste, voilà. Est-ce que tu peux nous rappeler le prix de ce.
1: 2500 euros.
3: Ouais, voilà.
4: Ah, ben là,
3: voilà.
4: Le duo.
1: Ouais.
4: Ah ouais, quand même. Le kilo de pomme l'a augmenté, là, maintenant.
5: Là, on entend ça, et puis à partir de quand ça va sortir, on va voir les gens arriver petit à petit. Oh, c'est pas mal.
2: Oh non.
5: Ça a changé le téléphone. Oui, non, il était cassé, le mien.
3: On va voir Laurent arriver avec. Ah, c'est pas mal.
1: Dis pas ça parce que ma mère écoute, elle va m'engueuler.
4: Je vais rester solo, moi, pour le moment.
1: Voilà. Bon, en attendant, dans quelques instants, avant 17h, on va parler film ou même série, tiens.
5: Oui, on va parler du film qu'on offre en ce moment, Les Ensorceleuses 2. Il y a une histoire assez particulière derrière tout ça, on en parle tout à l'heure. Il y a Nicole Kidman et Sandra Bullock à l'affiche.
1: Ah, donc pas de série aujourd'hui, quoi.
5: Bah, pourquoi pas un
4: non,
5: film.
4: Non, mais vas-y, Alex, c'était.
5: Non, mais.
4: C'était violent, hein.
5: Oui, bah
4: on va vous raconter ce qui s'est passé hors antenne. Repose la question.
5: Je suis monsieur série et ciné, donc je demandais à Laurent quelle série il regarde en ce moment. Il m'a dit pas trop.
4: Il a dit Green Lantern.
5: Oui, ah oui, mais j'ai même pas écouté sa réponse tellement.
4: Ouais.
5: Voilà, je lui ai dit, il devrait tester la série d'Abdo.
1: Merci.
4: Wow. Voilà.
1: Mais c'est bon, c'est pas, ouais. T'inquiète pas, oui. Je n'ai pas gros cœur, moi. Voilà, mais les gros ventes. sinon, direction le standard, mon Guigui.
3: Oui, on va aller à Saint-André avec Pascaline. Salut Pascaline.
1: Bonjour Pascaline.
7: Salut. Bonjour, énergie.
1: Comment
7: bonjour.
1: Il est
4: alors, ça va?
7: Ça va très bien avec le soleil.
1: Ah super, bah pour une fois que t'es là du soleil là-bas, c'est bien, c'est cool. Bon, sinon Pascaline, que ça y fait un peu de beau là pour cette fin de journée.
5: C'est dur.
7: Je suis sur la route comme d'hab.
1: Comme d'hab, bah super, voilà. On rentre à la maison, c'est ça?
7: Voilà, c'est ça.
1: Bah écoute, c'est l'heure de jouer avec nous, tu vas rentrer à la maison et certainement avec tes cadeaux.
4: Un hit sorti en 2016, Pascaline, je te fais un petit peu les paroles. Dis-moi ce qu'il aime vraiment, Pascaline. Mais peut prendre mon temps, Pascaline. Mais sans aller venir, Pascaline. D'après toi, qui chante cette chanson? Est-ce que c'est The Weeknd ou The Semaine?
7: The Weeknd.
1: Eh ben, c'est une bonne réponse. Pascaline. Mais qu'est-ce qu'elle sent venir d'ailleurs?
5: L'odeur sûrement.
4: Non, en plus ça en français, franchement, il faut y aller. Hein.
1: Oui, bah écoute, ça, c'est sous-entendu quoi.
4: Ouais, bon, j'ai enlevé quelques phrases tellement.
1: Ah oui.
4: Là, c'est clairement dit. Hein.
1: C'est clairement dit.
4: Ah oui, c'est surentendu. Hein.
1: Voilà, en même temps, à un moment donné, ça parle d'amour,
3: Bon, explique comment faire les bébés.
1: Voilà. À tout de suite sur Énergie Réunion. On fait le point sur vos conditions. On retire évidemment. On retrouvera les infos insolites, les cadeaux et bien sûr, vous aussi, vous appelez au standard aux quatre coins de l'île 02 62.
5: 99 4000.
0: Guillaume, est-ce que ça roule bien dans le 974?
3: Et avant de retrouver vos meilleurs hits avec notamment Taïka ou même Kavisky accompagné par Angel, un bon souvenir là pour vous, et ben vous allez avoir donc quelques bouchons hein, donc du côté notamment de Saint-Denis hein, comme d'habitude vous allez avoir ces ralentissements pour aller en direction notamment de l'Est hein, si vous êtes sur le boulevard Lancastel, pareil aussi au niveau du boulevard Sud, au niveau de la tranchée couverte de Mazac Grand Doré, au niveau de la Trinité, du monde aussi hein, si vous êtes au niveau notamment de la 4 voies de Gillot, des gros bouchons donc depuis l'échangeur de la Marge jusqu'à l'échangeur au niveau donc du petit stade de l'Est, donc patience, ça c'est pour aller en direction de Saint-Denis. Dans l'Est aussi hein, il va y avoir du monde dans le secteur de Beaulieu, dans le Sud à Saint-Pierre, du monde surtout sur le boulevard Banque, du monde aussi au niveau de la 4 voies de Pierrefonds, vous allez avoir ces ralentissements au niveau de la 4 voies du Tampon, et puis enfin pour terminer, pour ceux qui sont peut-être dans l'Ouest, des bouchons qui vont démarrer depuis l'échangeur du Sacré-Cœur jusqu'à l'échangeur de Savannah à Saint-Paul. Donc patience à tous et bonne route avec Énergie Réunion. On revient avec toujours le plein de hits, le plein de cadeaux. Et ça, c'est avec la team Bouchon Gratiné. C'est jusqu'à 18h.

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1: Ah là là, t'es, je ne sais pas ce que le week-end me réserve. Franchement, j'aimerais bien avoir une boule de cristal et de voir un petit peu si ça va bien se passer, quoi, le week-end.
2: Bah, en tout cas, il y en a un qui, lui, a vu énormément de choses. Il s'appelle Baba Vanga.
3: Ah, wow.
2: C'est elle d'ailleurs. C'est une célèbre voyante bulgare. Elle aurait prédit pour 2026-2027 une série d'événements spectaculaires allant de l'essor incontrôlable de l'IA. Alors, l'essor de l'IA, on
1: Terminator,
2: y est déjà.
1: Terminator, quoi, oui.
2: Mais incontrôlable. Terminator, ouais. L'apparition de capacités surhumaines à l'arrivée d'extraterrestres et au déclenchement d'une troisième guerre mondiale.
1: Ah non, mais sur la fin, j'aime pas trop.
2: Baba Vanga.
4: Moi, j'aime
2: Baba
4: pas. Vanga. Ouais.
1: Moi, j'aime bien les extraterrestres, tu vois.
2: Ben, ça dépend.
1: S'ils sont pas hostiles, tu vois.
2: S'ils sont extra, c'est bien, mais.
1: Voilà. Extra couillons aussi. Ça t'y peut l'être. Hein. Allez,
4: on revient dans notre monde. Hein, c'est
1: voilà,
4: bien.
1: Ouais, bah, on okay. est sur Terre et vous allez jouer. Oh là là, Guillaume, ça se voit qu'on est en retard là.
3: C'est à 1.
1: L'heure du jeu blind test.
3: Allez, c'est parti. Franchement, tu m'épates. Alors, deux sons d'un même artiste pour ce blind test de la semaine. Un petit quack musical qui va faire mal aux oreilles, mais à vous de découvrir l'artiste. Écoutez.

0: D'après vous, c'est facile. Est-ce que c'est Carnet Dream ou VG Dream?
1: Ou VG Cauchemar? Avez-vous la bonne réponse? Est-ce que c'est VG Dream ou est-ce que c'est Carnet Dream? Si vous avez la bonne réponse dès maintenant, Carnet Dream. Ah d'accord, pour faire carnivore, ok. 02 62 99 4000, vous jouez et vous participez. Le temps pour nous de revenir un petit peu sur les travaux du quotidien avec Maureen, l'inforoute et du moins la météo des routes. C'est pour vous et c'est maintenant.
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0: Bonjour à toutes, bonjour à tous. Le CRGT vous informe que sur la RD6 à Saint-Paul, route de Plateau-Caillou, dans le secteur de la pente 11%, pour permettre la suite des réalisations de GBA, la circulation sera interdite dans les deux sens ce soir de 19h30 à 5h et une déviation sera mise en place par le centre-ville de Plateau-Caillou. Avec tout ça, patience, prudence et redoublez de vigilance au volant.
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1: Vous terminez la journée avec nous sur Énergie Réunion. Peut-être qu'il y en a là qui regardent leur voiture et se disent bah, pourquoi pas profiter de nouvelles offres. Ça tombe bien, il y a les 3 jours cahiers qui ont démarré aujourd'hui. 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Et là, on va aussi parler des animations que vous allez pouvoir retrouver durant ce week-end pour ces 3 jours cahiers. Animation, plaisir, et qui dit plaisir, dit cadeau, n'est-ce pas Yanis?
2: Tout simplement, t'as tout à fait, t'as tout dit, hein, merci, au revoir. Non, l'ambiance qui continue toujours, hein, l'ambiance est toujours aussi conviviale au stand Énergie Réunion avec Cahier, là on est sur le Chaudron. On vient de remettre un pack cadeau justement avec un beau t-shirt là-dedans et des cadeaux supplémentaires également à nos derniers gagnants qui ont relevé les défis micro tout simplement. Et il reste encore pas mal de surprises dans les cartons. Donc si vous hésitez encore, mesdames, messieurs, à sortir, bah, moi je vous invite à venir. On est là pour au moins jusqu'à 18h. 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A tout à l'heure pour le prochain direct.
1: Merci Yanis. Voilà, les 3 jours cahiers officiellement lancés. Vous pouvez retrouver Yanis ainsi que les commerciaux, hein, vos conseillers vendeurs directement hein, chez Cahiers au Chaudron, ensemble avec Énergie Réunion. De quoi vous faire plaisir. Mais en attendant, le standard, puisqu'on joue et c'est l'heure du blind test avec Cédric qui nous a rejoint. Salut Cédric.
3: De Saint-Paul.
4: Salut.
1: Comment est-ce, comment ça va? On termine la journée pour toi?
4: Salut, ça va, un peu fatigué mais ça va.
1: Ah, ils sont
4: ouais,
1: un petit peu.
4: La journée.
1: Bah, inquiète pas, mais j'espère que le week-end y arrive prochainement. Pou.
4: Oui, bah, demain vendredi, après samedi, dimanche, week-end.
1: Ah, bah ça les gaillards. En tout cas, un week-end avec les cadeaux énergie, ça se passe avec Noom.
5: Et oui, si tu as appelé, tu as cette bonne réponse entre VG Dream et Carny Dream, Cédric. Quelle est ta réponse?
4: Pour moi, c'est
5: VG Dream. Bravo
1: yes, Cédric.
5: Yes.
1: Vous connaissez que ça fait un petit peu de beau là pour cette fin de journée quand il arrive la case ou pas?
4: Allez, je suis déjà
1: dans
4: la crèche.
1: Ok, c'est super. Bon, en tout cas, on vous embrasse à toute la petite famille. Restez à l'écoute et évidemment, Guillaume va vous expliquer comment repartir avec ces cadeaux. Le temps pour nous, mon Alex, de prendre aussi la direction des réseaux de la radio. On vous a posé cette question sur les réseaux.
6: Oui, tous les jours dans la TBG, dans la team Bouchon Gratiné, vous allez répondre en story sur l'Instagram d'Énergie Réunion à cette question, notamment aujourd'hui. Vous préférez porter le même slip à vie ou alors les mêmes chaussettes? C'est la question qu'on vous a posée.
1: Les chaussettes, ça va
3: encore. Ah bah oui, chaussettes.
6: Ouais. Et c'est bizarre parce que j'ai 100% de slip à vie pour le moment.
1: C'est vrai.
6: J'aurais misé sur les chaussettes.
1: Je vais regarder un petit peu qui a répondu slip.
6: Non, allez. On garde ça pour nous.
1: Tout de suite, tu regardes.
6: Confidentiel.

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1: 16h35, est-ce que vous satisfaites cette petite odeur-là? L'odeur du week-end, l'odeur des jeux de société. Vous connaissez l'odeur quand ça va pique-nique et comment dire comme ça? Viens, ramène domino, viens, ramène carte, allons jouer la
2: arrive
1: belote.
2: Bonheur.
1: Voilà, pourquoi arrive bonheur?
2: Pour le pique-nique en général, c'est la première chose qu'on dit.
1: Hein. Non. Déjà, arrive bonheur, c'est faux parce qu'on a toujours une personne qui s'y colle à ce arrive bonheur. On a toujours un moon, mais il connaît pas qui ça il est dans notre famille. Le moon, il réserve la place.
3: Ouais. Le tonton.
1: Moi, là.
2: La marraine. Hein,
1: je tiens à dire et à respecter ces gens dans le froid de l'île de la Réunion. Depuis 4 heures de matin, ils là. Et ils ont dit assis comme ça devant. Hein, sur la
2: chaise. Mais c'est pour ça où arrive bonheur parce que.
1: Voilà.
2: On a longtemps.
4: Et emmène goûter par contre.
1: Ah oui. Ah oui. La raison. En parlant de jeux de société, on se fait une petite partie de Uno.
2: Ça vous dit? Allez. Ouais. Avec Uno qui a confirmé que les cartes plus 2 et plus 4 ne peuvent officiellement pas être empilées. Et lance en parallèle. Et lance en parallèle son premier championnat du monde avec 50 000 $ à gagner pour le vainqueur.
3: Et ils sont pas là pour vérifier si on respecte les règles, c'est nous qui jouons. Et moi je vais continuer à empiler.
1: Pilez,
5: on inscrit Noom.
1: On va inscrire Noom. Ouais. Je pense qu'il peut arriver très très loin dans ce jeu de compète. Noom, il danse, il met le jeu de société, hein, faut le savoir. Allez, dans quelques instants, on va parler aussi de ce cadeau qu'on vous offre bien sûr, la Citroën C3 Plus avec Citroën Réunion. 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
3: C'est vraiment possible, 0 km quand tu arrives dedans?
1: N'a aucun kilomètre. Nous l'a vérifié, à 0 km. Et moi, j'ai jamais vu ça
3: de ma vie.
1: J'ai appris quelque chose par rapport à ça d'ailleurs.
3: Oui.
1: Parce que avant même que la voiture, ils arrivent par exemple à la douane à La Réunion, les voitures sont bridées, ils ne peuvent pas rouler comme ça. Voilà là.
3: Garantie 0 km quoi.
1: Oui,
3: incroyable.
1: Peut-être que c'est un kilomètre. Voilà, c'est tout.
3: Oui, d'accord.
1: Allez, à tout de suite sur Énergie.
0: Guillaume, est-ce que ça roule bien dans le 974?
5: Et puis peut-être là, vous êtes sur la route avec votre vieille voiture et avant de la changer, avant de pouvoir peut-être gagner cette Citroën C3 Plus, et ben on va faire quand même le point ensemble pour ceux qui sont au volant. Avec à noter toujours donc ces gros ralentissements du côté de Saint-Denis. Si vous êtes au niveau de la 80 de Gillot, pour aller en direction de Sainte-Marie, toujours aussi du monde au niveau du boulevard Lancastel, pareil en direction de Sainte-Marie, pareil aussi au niveau du boulevard Sud, au niveau de la tranchée couverte Mazagrand-Doré, de la Trinité dans l'Est à Saint-Benoît, dans le secteur de Beaulieu, comme d'habitude vous allez avoir ces bouchons qui sont encore là, du monde aussi du côté de l'Ouest, hein, avec toujours aussi ces bouchons que vous allez retrouver depuis l'échangeur du Sacré-Cœur jusqu'à l'échangeur de Savannah à Saint-Paul. Et puis pour terminer, si vous êtes peut-être au niveau du Sud à Saint-Pierre, bah d'ailleurs vous allez avoir un petit peu de monde, hein, du côté de la 80 de Pierrefonds, des bouchons aussi du côté du boulevard Banque, pareil aussi au niveau de la 80 du Tampon, ça ralentit un petit peu pour aller vers le rond-point des Azalées. Donc voilà ce qui vous attend, hein, sur les routes, prudence à tous, et puis on revient avec vous vite dans un instant, et tout ça c'est pour vous sur Énergie.
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1: Et 16h55, tout au long de ces 3 jours cahiers, vous allez pouvoir profiter d'offres exceptionnelles, les amis, sur différents modèles, évidemment, de la marque Cahiers, hein, que ce soit Opel, Peugeot ou tout simplement Fiat. 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Mon Yanis, alors comment ça s'est passé cette journée? 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
2: 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Bye bye tout le monde, très bonne soirée, à bientôt.
1: Merci Yanis, ces 3 jours cahiers, ça continue évidemment demain et samedi, mais en attendant, bah tiens, peut-être qu'il va nous parler du Fast and Furious 11, non? Pas du tout.
3: Non, pas du tout. Là, on est plus dans baguette magique et autres balais.
1: Voilà, ah ouais, parce Harry que... Potter.
3: Non, pas non plus. Près de 30 ans après le premier film, Sandra Bullock et Nicole Kidman reprennent leur rôle de sœur sorcière dans Les Ensorceleuses 2, film que vous raflez en ce moment avec Énergie Réunion. Cette fois, la magie se transmet à la nouvelle génération, mais évidemment, dans cette famille, être une sorcière vient toujours avec quelques petits problèmes. Et quand une nouvelle malédiction pointe le bout de son nez, les sœurs vont devoir ressortir les grimoires. Et le plus drôle, c'est que le premier film sorti en 1998 avait plutôt été boudé à l'époque, avant de devenir un véritable classique. Film culte. Oui, un classique. Sandra Bullock raconte même qu'à l'époque, les deux actrices avaient eu pas mal droit à des critiques, notamment parce qu'on trouvait le film trop féminin, trop centré sur la sorcellerie. Ben aujourd'hui, elles sont productrices du film. Un excellent film à découvrir avec Énergie Réunion. Ça s'appelle Les Ensorceleuses 2.
1: Voilà, et si vous voulez rafler vos places, 02 62 99 4000. A tout de suite.
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5: La team bouchon gratinée, 17h pétante à La Réunion. Et évidemment, vous continuez aussi à nous suivre sur les réseaux d'énergie. Et d'ailleurs, on vous a posé cette fameuse question, ce dilemme qu'on vous a évidemment posté sur l'Insta d'énergie à Réunion. Ben oui, est-ce qu'on préfère quoi? Est-ce qu'on préfère vivre à vie avec le même slip? Ou est-ce qu'on préfère vivre tout simplement avec les mêmes chaussettes? Alors, ils sont combien de personnes à avoir voté?
6: Bah, là, ça ressemble un peu plus à ce que je pensais, hein, parce que vous êtes 50% à préférer porter les mêmes chaussettes à vie.
5: Mmh.
6: Ah, et 50% pour les slips. Tout à l'heure, c'était que les slips, donc c'est pour ça que je me dis, c'est déjà un peu plus équilibré, ça ressemble un peu plus. Ouais. Mais c'est bizarre, hein? Parce que le même slip.
5: Parfois, tu vois, les gens de la télé-réalité, ils ont parfois le même slip tous les jours, hein, quand tu les vois dans les caméras et tout.
2: Mais non.
5: Je te promets, Secret Story et tout, hein, voilà. Voilà. D'ailleurs, on va parler d'une nouvelle télé-réalité.
7: Oui, une télé-réalité pas du tout comme les autres, qui est de retour depuis la semaine dernière pour une saison 2. 375 000 Français ont regardé la première saison en 2025. Vous vous rappelez ou pas de ça? Indice, il y a des animaux dedans.
5: Ah, la ferme célébrité?
7: Non. C'est le brame du cerf. Principe 10 caméras diffusant en direct depuis une forêt française, 24h sur 24.
5: Non. Et là, tu vois que des animaux passer.
7: Ouais.
5: Et genre, exactement. Ils font des dramas, les animaux, genre, ouais, t'as vu, c'était la fête à l'ouvre.
8: Mais là, c'est du n'importe quoi.
6: Sans rire, ça m'est déjà arrivé de trouver des lives Twitch comme ça, où ils diffusent des animaux.
5: Des caméras dans les vision nocturne.
6: Je peux rester une heure et demie devant, comme ça. Tu regardes la vie se faire, enfin, se...
5: Se poursuivre.
6: Se poursuivre, oui.
5: Allez, sinon vous avez joué, vous avez envoyé énergie par SMS au 70-80 pour tenter de remporter la Citroën C3 Plus. Et d'ailleurs, nous avons Sabrina avec nous du côté du standard.
9: Oui.
5: Salut Sabrina.
9: Sabrina Duport, bonjour.
10: Salut.
11: Bonjour.
5: Comment est l'œil? Comment ça va Sabrina? Est-ce qu'on a besoin de change loto en ce moment? Est-ce que le loto y affiche un petit peu sur le compteur?
11: Justement, ma grosse cousine m'a
5: appointé
11: du tout.
5: Ah, oui, peut-être que t'as pas l'auto. Voilà, bah écoute, ou l'a envoyé énergie ou l'a reçu un code, c'est ça?
11: Oui, il m'a reçu un code.
5: Est-ce qu'on a eu le temps d'aller faire un petit tour du côté du port, donc concession Citroën, CFA au port pour aller valider ou de code?
9: C'est pas pareil.
11: Ah, tu m'y valides mon code,
5: pas
11: bon?
5: Non,
9: c'est pas pareil.
7: Amène le code ou valide le code.
11: Non, le code d'accord, mais pas mon code.
9: Non, oui.
5: Il est gêné. Mais oui, mais est-ce qu'on a fait une valide ou de code?
11: Non, pas encore, mais le fait que nous en appelons à moi, ben là, il donne à moi l'envie d'aller.
7: Ah, oui. Ah bah oui, il faut. Hein. Ah
5: bah, faut aller parce que.
11: Là, demain matin, mais ça va, top chrono, là, mi pressé, la nuit qui coule, là, en fait, quoi.
5: Bon, bah écoute, en tout cas, nous croise les doigts pour vous. Et
7: qui
5: évidemment,
7: sait,
5: bah attendre, nous connaît les meilleurs conseillers vendeurs, va ouvrir la porte comme ça, avec le sourire, il pourra utiliser le code et on espère évidemment que le code va
11: ouvrir. Mais la mienne prend en tranche, papa, et comme il arrive là-bas, même s'il manque un peu de dents, ben, c'est pas grave.
5: En tout cas, on t'embrasse. Non, mais il voit, mais on entend, et franchement, il fait plaisir.
9: Ah, mais qui ça? Peut-être le destin va faire qu'on va gagner la voiture.
5: Voilà. Bon.
11: Et qui que c'est, sera avec plaisir. Même si il gagne pas, le plaisir d'avoir Azot avec le punch que Azot donne, franchement, il donne envie.
7: Oh, ah, okay. Il fait plaisir, merci beaucoup.
5: Wow. Ah là là. Jusqu'à m'a envie de donner le bon loto.
11: Oh, c'est pas la grâce, qui que c'est.
7: Exactement. En tout cas, nous souhaite à où, hein.
5: En tout cas, on t'embrasse. Bien, bien fort, Sabrina. Merci pour ta bonne humeur.
11: Ah,
5: franchement, ça fait plaisir.
11: Aussi,
5: merci pour ton sourire.
11: L'équipe. Hein.
5: Voilà.
7: Merci.
5: Et t'en fais pas. Reste connecté, Guillaume, il va te dire des choses hors antenne. Mais bon, en attendant. Non, tu verras.
11: Il m'a manqué. Il dit pas maman de mon côté.
7: Non, non, il va dire qu'à vous.
5: Non, il va dire comment il se passe. Il inquiète pas où. Voilà.
7: C'est un bon moment,
5: reste connecté,
11: oui,
5: Sabrina.
11: Allez,
5: en attendant, on joue puisque c'est l'heure du hit à l'envers.
12: Alors, le hit à l'enfer, c'est une femme née en Colombie. À vous de deviner qui c'est. Elle a 49 ans. J'étais choquée par son âge.
5: Ah, ben oui.
12: Mais après, à force, ben oui, tout le monde vieillit, quoi. D'après vous, qui est-elle? Écoutez.
2: si je ne les fais pas sortir.
12: D'après vous, est-ce que c'est Shakira ou Shakiki? Voilà, 02-62-99-4000, c'est tout mignon. Shakiki ou Shakira?
5: Avez-vous la bonne réponse, Shakira ou Shakiki? Si vous pensez avoir reconnu cette Colombienne de 49 ans, déjà, elle ne fait pas vraiment 49 ans. Ouais. Voilà, mais il ressemble à elle à 49 ans, franchement, il est content. Hein. 02-62-99-4000, dès maintenant, vous jouez. Est-ce que c'est Shakira ou est-ce que c'est Shakiki? Si vous avez la bonne réponse, vous raflez vos cadeaux sur Énergie Réunion. Mais avant ça, on va parler DJ avec Soprano, le rappeur marseillais.

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1: 17h11, le ça se fait ou pas. Voilà, une proposition, oui. On va dire moi un contexte, à vous de me dire si ça se fait ou pas. Ça se fait ou pas, mettre ses pieds sur le canapé chez quelqu'un qu'on connaît à peine.
2: Oui, oui. Pas du tout.
3: Tu fais ça?
4: T'as dit oui, toi?
2: Je fais pas, mais il y a des gens qui font dans mon canapé. Donc c'est je dis oui.
1: Oui, mais toi, à force.
4: Mais les invite plus.
2: Bah ouais, ouais.
1: Après, ça dépend comment. Est-ce que si vous êtes pas de sale dessus, je ne sais pas. Mais en chaussettes, ça va, non?
4: Ça dépend quelles chaussettes.
2: Ben, c'est ça, parce que canapé, si c'est canapé en tissu, plus les chaussettes, ça sent l'odeur qui rentre.
4: Ça s'imprègne.
2: Ah non, non.
4: Après, il faut nettoyer avec. Ouais, bref.
1: Guillaume
5: Ah non, pas du tout.
1: Pas du tout, ça se fait pas.
5: Ah, ça se fait pas.
2: Non.
1: Si donc je viens chez toi, je mets mes pieds sur ton canapé.
6: Non, ça va pas. Je vais te le dire en plus.
1: C'est vrai?
6: Ah oui.
2: Mais j'ai déjà fait.
4: Oh, j'ai envie de voir cette scène. Laurent, les pieds, s'il te plaît.
6: Enfin, Laurent, j'ai déjà fait.
1: Allez.
6: Oui, mais parce que je t'y avais autorisé.
1: Autorisation
2: elle a
1: préalable en papier.
2: Mes pieds d'abord.
6: Ouais, ouais, calme-toi. Wow. Vas-y, mets-toi à l'aise.
1: Allez, au standard pour jouer avec nous, puisque c'est le hit à l'envers. Nous avons Alice du côté de l'étang salé. Bonjour
7: ça
1: Alice.
7: Glisse.
2: Oh. Bonjour, tu vois. C'est le sourire qui glisse, quoi. Alice, ça glisse.
7: On adore.
2: Elle accepte. Merci.
1: Voilà. Alice, tu peux dire, tu peux te rebeller si tu veux.
5: Oui, tu peux dire, c'est pas d'accord.
7: Hein. Ah non, on me l'a déjà fait ça plusieurs fois, maintenant j'ai l'habitude. Oui. Hein.
1: Bon, en vidéo, tu t'en sois avec le maître Francky Vincent pour. Il y a encore moins. Bon. Alice, du côté de l'étang salé, là, qu'est-ce qu'on fait un peu de beau là, pour cette fin de journée?
7: Ben là, je suis presque arrivée à la maison, j'étais dans les embouteillages. Mm-hmm. Et sortie de formation.
1: D'accord. Et le programme là pour la suite, qu'est-ce qu'on va faire? Est-ce qu'on va se détendre enfin après une longue journée?
7: Oui, se détendre, oui. Okay. Monsieur fait la cuisine et moi les pieds sur la table.
1: Ah, les pieds sur la table et sur le canapé.
7: Dessous la table.
1: D'ailleurs, Mouni vient chez vous comme ça, ils mettent son pied sur le canapé. Comment on réagit où?
7: Ben, pieds nus, les beaux, mais pas en chaussettes. Hein. En chaussettes.
2: Ah,
7: là, ça fait, hein.
2: Ouais.
1: Non. Bon, en attendant, Alice, c'est l'heure de jouer pour tenter de gagner tes cadeaux avec nous.
2: Alors, c'est une artiste colombienne. Elle a 49 ans, elle chante en espagnol. D'après toi, Shakiki ou Shakira?
7: Shakira.
2: Ouais.
1: C'est une bonne réponse. Félicitations, Alice. Tu repars avec tes cadeaux, là, du côté de l'étang salé, ma belle.
7: Super!
1: Alice, Gris. Oh là là, ça y est, bien, j'ai lancé. Bon, Alice, parce qu'on l'a dit à nous comme ça, où de monsieur fait la cuisine, que ça, Alice a fait cuire pour à soir.
2: Ok, tout ça.
7: Ce soir, c'est plus simple, c'est pas curry, c'est plutôt pizza ce soir, avec les enfants.
1: C'est-à-dire, c'est lui qui fait la pizza et tout?
4: Oui, il va cuisiner au camion.
7: Ah
4: quoi,
7: non, non, non,
1: je prends
7: déjà prêt. Là.
1: Ah, d'accord.
2: Ah, mais ça va.
1: Donne-moi l'adresse.
4: C'est bien quand même.
2: Oui.
7: Non, mais il y a un soir, il a fait un gros effort déjà, il a fait un bon curry poulet pour nous, c'est bon.
2: Ça va, monsieur, il gère. Ah oui,
1: c'est pas mal. Un gros mercredi soir comme ça, sur le poulet, tout ça, j'ai envie de dire, oh, il prend le temps en cuisine. Hein.
2: Ouais.
1: Voilà.
7: Après, c'est poulet la cour. Hein.
1: Ah, en plus de ça.
2: Ouais.
1: Et on a un bon mari. Hein. Comment il s'appelle?
7: Ah oui, Joanne.
1: Bah, Joanne, ayez tous un Joanne dans votre vie.
4: Bisous, Joanne.
6: On vous embrasse tous les deux.
1: Allez, gros bisous. Merci. Et puis, bon, reste connecté. On va t'expliquer comment repartir avec les cadeaux. Le retour des hits et dans quelques instants, le Kiki parle.
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5: Et on va faire aussi ce petit point ensemble là pour ceux qui veulent rentrer à la maison, qui veulent retrouver le petit carré, qui veulent aller un petit peu poser le pied sur la table et se reposer. Et vous allez avoir toujours ces ralentissements, hein, toujours ces quelques bouchons du côté du sud, hein, notamment hein, si vous êtes au niveau du boulevard Banque, du Monde aussi, au niveau de la 4 voies de Pierrefonds, le centre-ville de Saint-Pierre bien chargé, pareil aussi au niveau de la 4 voies du Tampon dans le sens montant jusqu'au rond-point des Azalées, le centre-ville de Saint-Louis aussi bien gratiné dans l'est.

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1: La team Bouchon gratiné, 17h19 dans le 974. Vous le savez, hein, vous pouvez jouer avec nous à tout moment. Le Kiki parle dans quelques instants. Vous nous appelez au standard au 02 62 99 4000. Ça ne change pas. En attendant, évidemment, comme toujours, les infos insolites by Léa Berthaud. Puisque là, eh bien, depuis son anniversaire en fin de semaine dernière, Beyoncé fait beaucoup parler d'elle.
2: Pourquoi votre avis?
1: Avec le micro, la pieuvre.
3: Quand on fait de la radio, d'avoir le micro. Pourquoi, à votre avis?
4: C'était pas son anif?
3: C'est ce qu'on vient de dire. Mais pourquoi elle fait beaucoup parler d'elle? Parce qu'elle a mis en vente une boîte en bois qui ressemble à une ruche. Pourquoi? Ruche, abeille, abeille,
5: Queen Bee.
3: Queen Bee. Sauf que cette simple boîte en bois, elle la vend 848$. Et elle est vide.
1: D'accord. Je trouve qu'elle aurait pu exagérer un peu plus. C'est une boîte de Beyoncé. Genre, elle a utilisé sa boîte là, tu vois. Donc, les gens vont l'acheter à 840. Ouais. Vont la revendre 10 000, 15 000 parce que ça a été avec Beyoncé.
5: Et ferme la fenêtre là, donc.
1: Voilà. Allez, à tout de suite. Bougez pas. L'actu arrive dans moins de 10 minutes et le retour aussi de l'info trafic. Et puis avant ça, le retour des hits.
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1: Tu fais des vocalises ?
2: Ouais.
1: Mmh. Vas-y. C'est pas mal, voilà, franchement, voilà, t'as de l'inspiration
2: merci,
1: quand même. Hein.
2: Merci beaucoup.
1: Allez, en attendant, chez nous, on va revenir aussi avec l'actualité, la météo du jour, mais avant ça, Loki qui parle.
2: Loki qui parle, et là on cherche le nom d'acteur, parce qu'il a fait beaucoup de films, bien évidemment. Là j'ai pris les petites répliques assez cultes, et un peu de foutant, voilà, si on peut dire ça comme ça. Écoutez.
3: Si je ne les fais pas sortir, ils vont mourir.
4: Oui, c'est vrai, oui. Mais après 9 jours d'atroces souffrances, il a fini par mourir.
3: Toi, tu commences à me baver sur les rouleaux.
2: Ah, j'adore cet acteur. D'après vous, il est capable de tout. Mais qui est-il ? Est-ce que c'est Chucky Norris ou Chuck Norris ?
1: Avez-vous la bonne réponse?
2: Chucky.
1: Je pense que oui.
2: Ou Chuck Norris.
1: À 02 62 99 4000 dans cet extrait, qui parle? Est-ce que c'est Chuck Norris ou est-ce que c'est Chucky Norris? Si vous avez évidemment eh bien, la bonne réponse, dès maintenant, Guillaume vous attend au standard pour rafler vos cadeaux, vos places de cinéma pour aller mater le tout nouveau film de cette semaine, Les Ensorceleuses 2. Le temps pour nous à la demi-heure, comme toujours, et en ce jeudi 10 septembre 2026, de retrouver l'essentiel des infos et la météo du jour présentée par Amandine Denisot.
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5: Et à la une de l'actualité, les faits divers. À retenir aussi la politique et la transparence sur les salaires au menu du gouvernement. Et puis la météo, le ciel reste couvert dans l'Est ce soir.
1: Salut Amandine.
5: Salut Laurent, bonsoir tout le monde. On part à l'aéroport Roland-Garros tout d'abord où 17 kilos de cannabis ont été saisis hier soir. Une mule interceptée à sa descente d'un vol en provenance de Chennai en Inde. La drogue, elle, avait été acheminée depuis la Thaïlande. Elle était dissimulée dans ses bagages. Le suspect a été placé en garde à vue. Toujours à l'aéroport, un homme soupçonné de plusieurs vols et cambriolages commis entre juin et juillet à Saint-Louis et à la rivière Saint-Louis a été arrêté alors qu'il s'apprêtait à quitter l'île. Jugé en comparution immédiate, il a été condamné à 1 an de prison et 500 euros d'amende. À Saint-André, cette fois, 2 policiers ont été blessés hier lors de l'interpellation d'un automobiliste de 62 ans après un refus d'obtempérer. L'homme conduisait sans assurance et était positif à l'alcool, mais aussi aux stupéfiants. Il a été placé en garde à vue et une enquête est en cours. D'autres violences sur des personnes dépositaires de l'autorité publique. Au port, un surveillant pénitentiaire a été mordu et 2 autres agents blessés par un détenu lors d'une intervention. 4 surveillants ont dû le maîtriser. Le syndicat FO Justice réclame davantage de moyens et une réunion d'urgence sur les violences en détention. On repart à Saint-André avec cette bagarre générale qui a eu lieu ce matin au collège Joseph Bédier. 3 personnes, 3 jeunes ont été interpellés et 1 élève a été blessé. La santé est un chiffre à retenir. 1 décès par suicide tous les 5 jours à La Réunion. Ce sont les chiffres qui nous sont parvenus dans le cadre de Septembre jaune. D'autres chiffres entre 2021 et 2023. 72 personnes sont décédés chaque année en moyenne après un suicide. Près de 80% des victimes sont des hommes et chez les jeunes réunionnais, le suicide reste la 2e cause de mortalité. Dans le reste de l'actualité, la transparence sur les salaires au menu du gouvernement. Cet après-midi, un projet de loi doit être présenté aujourd'hui pour renforcer l'égalité salariale entre les femmes et les hommes et transposer une directive européenne. Mais son adoption avant la fin de la législature reste incertaine à l'approche des élections présidentielles de 2027. À l'étranger, Donald Trump promet 5 000 $ aux Américains adultes si les Républicains, son parti donc, remportent les élections de mi-mandat le 3 novembre. Son parti est en difficulté dans les sondages et les démocrates pourrait reprendre la majorité au Congrès. La légalité de cette promesse est également questionnée. Le sport et le football avec le PSG qui frappe fort en Ligue des Champions. Paris s'est imposé 6-1 face au Bratislava après un début de saison poussif en championnat. De quoi faire le plein de confiance avant un déplacement à Manchester City. Ça sera le mois prochain. Tout de suite, la météo. Et puis juste après ça, on retrouve Jonathan Denisot pour le sport, pour le Cyber News plutôt.
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5: Ce soir, le temps reste à la pluie de Saint-Denis à Saint-Philippe, bien dégagé dans le nord et nuageux dans le sud. Côté température chez vous, dans le nord-est, on attend 20 degrés à Saint-Denis, 19 à Saint-André et 19 à Sainte-Rose. Dans les hauts, il fera 15 degrés au Brûlé et 10 à Takamaka. Demain matin, ce sera plus ou moins la même chose, avec un temps couvert dans l'est, plus dégagé dans l'ouest.
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6: Samsung l'a fait il y a 7 ans. Apple a présenté lui aussi son nouvel iPhone version pliable. Une première pour la marque à la pomme. L'iPhone Duo, c'est son nom, sera lancé à partir du 23 octobre à plus de 2 300 €. Lors de cette traditionnelle keynote de rentrée, John Ternus, le nouveau directeur général, a aussi annoncé l'arrivée de deux nouveaux modèles du dernier smartphone, mais aussi de nouvelles versions de ses AirPods, les écouteurs et de sa montre connectée. Nintendo aussi a fait pas mal d'annonces hier lors de sa conférence consacrée aux 40 ans de Zelda. Le géant japonais a annoncé le remake, vous le savez, d'Ocarina of Time qui sortira début novembre avec en prime une Switch de collector. Pour sa console star, il y aura aussi très bientôt de nouveaux jeux comme Kirby en 3D ou encore le retour d'un de ses indémodables Metroid. De nouveaux circuits également sur Mario Kart par exemple. Voilà pour l'actualitech. Bonne fin de semaine sur Énergie.
7: Faut que je vous raconte quelque chose sur mon couple que moi-même j'ai mis beaucoup de temps à m'avouer. 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
1: Il est 17h40 dans le 974 sur Énergie à Réunion. Évidemment, on n'avait pas eu le temps de le faire tout à l'heure, mais on est d'accord ou pas? On est d'accord ou pas, quand on range un câble proprement, il se renoue tout seul dans le tiroir ou même dans les poches.
2: Oui, 100%. 100%.
3: Oui,
2: les câbles de micro et tout, j'ai un tiroir spécial pour ça, c'est bien rangé. Il y a même, tu sais, le petit truc pour le scratch là. C'est toujours emmêlé.
1: Voilà, et bien le fait scientifique, c'est qu'en 2007, deux chercheurs de l'Université de Californie à San Diego ont littéralement mis des ficelles dans une boîte et les ont fait bouger. Et ils ont constaté que des nœuds pouvaient se former spontanément en quelques secondes. Et sur 3415 essais, ils ont identifié 120 types de nœuds différents. Voilà. Plus la ficelle était longue et souple, plus elles avaient tendance à s'emmêler. Donc voilà ce qui se passe quand vous avez des écouteurs dans votre poche.
2: C'est pour ça.
1: Voilà, il t'emmêle tout seul.
2: Bizarrement, les lacets, ça se défait tout le temps.
1: Et c'est vrai, c'est pénible. Moi, tout le monde me dit, t'es lacé.
3: Fais les doubles.
1: Oui, j'ai fait même des triples. T'imagines? Même des fois, ils étaient bêtes dans mes chaussures.
2: Moi, je suis lassé de toi, là.
1: Oh. Allez, chez nous, on n'est pas lassé de vous offrir des cadeaux, puisque ça se passe au standard 02 62 99 4000 et on rejoint Marie. Oh, Marie.
4: Bonjour,
1: Marie.
4: Si tu savais.
5: Bonjour tout le monde.
3: Ils sont en forme, cet après-midi.
1: Ils sont avec toi. Marie, comment ça va?
5: On a eu droit à Alice. Maintenant, c'est Marie.
1: Ça veut dire qu'elle est à l'écoute depuis très longtemps. Ça fait plaisir.
4: Oui, c'est pas mal. Merci.
1: Voilà. C'est ton émission quotidienne.
5: Je n'ai pas dit bonjour.
3: Bonjour à vous.
4: Bonjour.
1: Bon, bonjour Marie, qu'est-ce qu'on fait de beau là en cette fin de journée?
5: Je rentre chez moi.
1: Tu rentres chez toi, ça y est, enfin c'est la libération.
5: Oui, c'est ça, je suis fatiguée là.
3: Ça s'entend dans ta voix.
1: Qu'est-ce qu'on a prévu de beau là pour en rentrant à la maison?
5: Un apéritif.
1: Généralement quand on dit apéritif, ça se transforme en brunch. Tu vois, c'est pas un petit affaire, les grands.
3: Le brunch, le matin.
5: Non, le brunch, c'est pour le week-end. Là, c'est juste un petit apéritif.
1: Bah, il y aura quoi dans l'apéro?
5: J'ai bien travaillé aujourd'hui.
1: Ouais, il y aura quoi dans l'apéro?
5: Un petit martini.
1: Ah, ok. Avec modération.
3: Avec modération.
5: Bien sûr. Toujours.
3: On l'invite toujours, modération.
2: Tous les jours.
1: Ben, on l'invite moi aussi. Mais en tout cas.
3: C'est modération.
1: L'heure de jouer avec nous dans le Kiki parle.
3: Deux propositions tellement difficiles, Marie. Est-ce que c'est Chucky Norris ou Chuck Norris?
5: Chuck Norris.
1: Eh bien, c'est une bonne réponse, Marie.
3: C'est Mary. Texas Rangers, c'est elle.
2: Ce générique est incroyable.
6: Marie.
2: Merci. Ben
5: voilà.
2: Cette chanson aussi.
1: C'était ça, le générique. Bon, en tout cas, tu auras fait tes cadeaux, Marie. Rentre bien à la maison, profite bien.
5: Merci.
1: Détente et surtout, doigts de pied en éventail dans le canapé. C'est bon?
5: Exactement. Merci beaucoup.
3: Profite bien,
6: Marie.
3: À toi aussi.
1: Et d'ailleurs, après l'apéritif, est-ce qu'on sait ce qu'on va manger ou pas?
5: Poulet coco.
1: Poulet coco.
3: C'est bien,
6: Marie.
1: Pas possible, bien. Allez, Marie, avant de nous quitter, c'est quelle est ta radio qui te fait plaisir, c'est bien sûr
5: Énergie.
6: Oh, Marie.
0: Est-ce que ça vous bien dans le 974?
1: Aussi, on est avec vous là si vous êtes sur les routes pour rentrer à la maison avec ces bouchons. Hein, ils sont toujours là, malheureusement. Je suis désolé, mais vous allez avoir toujours ces ralentissements du côté de l'échangeur de Sainte-Thérèse pour aller vers l'échangeur de Savannah à Saint-Paul. Toujours aussi du monde si vous êtes au niveau du boulevard Lancastel pour aller vers Sainte-Marie. Pareil, du monde sur la 4 voies de Gillot, du monde sur le boulevard Lancastel au niveau de la tranchée couverte Mazagrand-Doré, de la Trinité, de l'Université. En tout cas, c'est bien bouché, quoi. Dans l'Est, à Saint-Benoît, le secteur de Beaulieu, pareil. Hein, quand même des gros ralentissements encore à prévoir. Et puis si vous êtes dans le sud, au niveau de Saint-Pierre, sur la 4 voies de Pierrefonds, ça reste assez ralenti, pareil. Hein, pareil aussi, quelques freinages au niveau du boulevard Banque. Pareil, c'est quelques bouchons au niveau de la 4 voies du Tampon dans le sens montant pour aller vers le rond-point des Allées. Donc voilà ce qui vous attend sur les routes. Prudence à tous. Et puis on revient avec encore des très bons hits juste après avec Cat Eye. On aura aussi Taylor Swift.
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1: À 17h40, nous avons tellement un coup de barre que nous l'avons oublié l'info.bar.
2: Oui, moi je vous pose cette question, hein. C'est quoi votre info, n'importe quoi, votre couleur préférée?
3: Violet, vert, rouge.
2: Eh bien, sachez que les personnes avec un plus gros QI ont comme couleur préférée le bleu.
4: Ah. J'avais hésité juste avant, je fais bleu, mais en fait comme mon t-shirt est vert, c'est joli.
1: Mais ça
4: aussi.
1: C'est vraiment un peu comme Harry Potter, tu vois, genre oui, oh là là, les Gryffondors sont bleus, voilà, ils sont plus intelligents.
4: Ouais,
1: là,
4: ils sont or
2: et rouge.
4: Ouais, ouais, c'est rien à voir. toi c'est sûr que t'aimes pas le bleu, toi.
1: Bon, allez, en attendant, direction, eh bien, le sondage, on va clôturer le sondage aujourd'hui. On parlait de slip et de chaussettes, vous préférez avoir un slip à vie ou tout simplement à des chaussettes à vie, hein, que vous mettez sur vous, eh bien, combien de pourcentage de personnes ont répondu l'un ou l'autre?
4: C'est un sacré dilemme, cette question. Vous préférez porter le même slip à vie ou alors les mêmes chaussettes, et vous êtes quand même 57% préférés porter les mêmes chaussettes. Et je vous comprends.
1: Bah oui.
4: Au pire, juste ça pue, mais voilà, les pieds tu laves.
1: Alors ouais, les traces, slips, le frein partout, tout le temps, les molles, voilà. Quoi, tu vois. Voilà. Et sinon, on va pas parler de choses pas bonnes, on va parler de bouffe. On mange quoi ce soir?
2: Velouté à la maison.
1: Velouté.
4: Purée.
1: Ok, tout le monde en purée, vous avez perdu vos dents, quoi.
4: Purée poulet.
5: Non, je pense que moi, je sera un classique, un pâte de bolo.
1: Oh, pâte de bolo.
5: Pâte de bolognaise, pardon. Okay.
1: Pâte de bolognaise.
5: Parce pâte de bolo.
2: Sinon, pâte de bolo, pâte de bolo.
4: Hein. C'est pas de bolo, y a rien.
1: Bah moi, ce sera petit curry du reste de la veille.
2: Donc, c'est cool.
1: C'est pas mal. Allez.
2: Bon appétit tout le monde.
1: Bisous à toutes. À demain pour la dernière de la semaine. Évidemment, on se retrouve, nous, dès maintenant, 18h, 19h, pour revivre les meilleurs moments de cet après-midi avec la team Bouchon Gratiné.
5: À demain.
2: Bisous.
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0: Sur Énergie Réunion, 18h18 et 18 secondes. Faites un vœu, peut-être qu'il y en a un qui pense à vous.
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0: Évidemment, si vous avez manqué les bons moments de cet après-midi, la petite piqûre de rappel, on fera le point d'ailleurs sur vos conditions de circulation dans une vingtaine de minutes à peine. DJ Benz qui arrive, Shakira Dai Dai, ou encore Clan, Café Conron, le remix de Bad Bunny. Le temps pour nous de revenir un petit peu sur ce qui s'est passé cet après-midi. D'ailleurs, on parlait de cette voiture qui est à gagner en envoyant Énergie par SMS au 70-80. Vous le savez, c'est la Citroën C3 et il y en a qui sont véritablement contents, heureux et heureuses. Pourquoi ? Car ils ont reçu leur code. Ils n'ont pas encore vérifié leur code, mais en tout cas, on a passé un excellent moment avec elle. Écoutez plutôt, c'était cet après-midi dans la team Bouchon Gratiné.
2: Plus sur le compteur.
3: C'est justement ma grande cousine, ma pointe du tout.
0: Peut-être que t'as pas l'auto. Voilà, bah écoute, bah, ou l'a envoyé Énergie ou l'a reçu un code, c'est ça?
3: Oui, il m'a reçu un code.
0: Est-ce qu'on a eu le temps d'aller faire un petit tour du côté du port, donc concession Citroën, CFAO au port pour aller valider ou de code?
2: C'est pas pareil.
3: Ah, tu m'y valides mon
0: corps,
3: pardon.
2: C'est
3: pas
2: vrai.
4: Amène le corps pour valider le code.
3: Non, le code d'accord, mais pas mon corps. Moi, non, mais...
4: Les rouges,
5: il est gêné, il est gêné.
2: Laurent est gêné.
0: Désolé. Mais oui, mais est-ce qu'on a fait de valider ou de code?
3: Non, pas encore, mais le fait que le zanard appelle à moi, ben là, il donne à moi l'envie d'aller.
4: Ah oui, ah bah oui, il faut. Hein.
0: Ah bah faut aller, faut aller parce que.
3: Là, demain matin, mi ça va, top chrono, là, mi après, c'est la nuit qui coule, là, en fait, quoi.
0: Bon, bah écoute. En tout cas, nous croise les doigts pour vous. Et évidemment, attends, nous connaît les meilleurs conseillers vendeurs, va ouvrir la porte comme ça, avec le sourire, et pourra utiliser le code. Et on espère, évidemment, que le code va
3: ouvrir. Mais la mienne prend en tranche, papa. Et comme il arrive là-bas, même s'il manque un peu le dent, c'est pas grave.
0: En tout cas, on t'embrasse. Non, mais il voit, mais on entend. Et franchement, il fait plaisir. Il fait plaisir.
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0: Ce sont vos meilleurs hits qui vous accompagnent non-stop sur Energy Réunion. Baby Rix à l'instant, Sad Girls, prudence et patience. Vous êtes d'attaque sur les routes, notamment du côté de Saint-Paul. Ça va ralentir encore un petit peu du côté évidemment de Savannah, donc en direction du sud. Prudence et patience dans le secteur du Monde également, du côté de Saint-Denis, boulevard Sud et boulevard Lancassel, pour ne pas changer. Et éventuellement aussi un trafic qui s'améliore, même s'il y a encore quelques coups de frein qui sont tout de même à signaler si vous êtes dans le sud, notamment du côté de Saint-Pierre, voire même dans le sens montant Mont Caprice. Mais sinon, à 7h06, ça commence à aller mieux, beaucoup mieux sur nos routes réunionnaises. Prudence et patience, bonne route à toutes. Allez, en attendant, le ça se fait ou pas?
1: Ouais.
0: Est-ce que ça se fait ou pas? Arriver les mains vides quand quelqu'un vous invite à manger?
2: Non.
1: Ah bah non.
2: Un petit truc à boire, oui.
0: Même
2: quand j'insiste.
0: Oui, mais parfois il y a des gens qui insistent, qui disent non, mais Nena a déjà trop de boissons, Nena a déjà mangé la chips.
3: À ce moment-là, c'est une petite pensée pour les gens qui t'invitent. Ça peut être un petit cadeau, ça peut être un petit truc.
0: Moi, j'avoue, il m'est déjà arrivé. Mais t'es trop en retard, on n'a pas eu le temps de passer à la station, aller prendre les affaires.
3: Ou l'estime que c'était où le cadeau?

0: Let's go pour une nouvelle et belle soirée ensemble et à vos côtés avec les meilleurs hits dans les oreilles. Bon, lui, on ne le présente plus, hein. Franchement, il cartonne partout dans le monde. Joué doit filer à l'instant avec 4 campés, jeudi 10 septembre 2026. L'heure de nous dire au revoir, les loulous.
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0: Mais ne vous en faites pas, on se donne rendez-vous, nous, dès demain, 15h, 19h, comme d'habitude. La boîte à hits et forcément le retour de la team Bouchon gratiné pour la dernière de la semaine. Mais en attendant, forcément, montez le volume. Mauvais Joe, Angèle, Suelo également, 50K, Aaron Boy également en préparation. Bref, c'est comme ça qu'on aime passer du bon temps ensemble. Bisous à toutes, passez une agréable soirée. Demain, c'est Chris qui vous réveille dans le morning, 5h, 9h. Vos cadeaux dans le hit à l'envers, le buzz des réseaux sociaux également. Eh bien, vous allez pouvoir jouer avec lui tout au long de la journée, surtout vous détendre. Oui, parce que de temps en temps, là, le réveil est un petit peu difficile. Hein, nous, on n'a pas envie de sortir du lit, mais lui, il vous sortira du lit et toujours avec le sourire. Bisous à toutes, c'était Lolo sur Energy et à demain tout le monde.
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